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1: Très important, choisir sa radio également, vous avez bien fait, puisque vous êtes sur le 99.1 de la bande FM si vous habitez Caen et Rouville, Saint-Clair, tout autour, around 50 km maximum, 50 km tout au plus, donc si vous êtes à l'ouest, vous êtes en pleine mer. Et ça tombe bien, puisque nous allons de la mer parler d'ici quelques minutes, sinon eh bien, vous êtes capable de nous entendre en allant sur internet, il y a un site qui s'appelle, qui s'écrit www.radio666.com. Rien de très original, tu vas me dire. Je te le confirme.
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1: Ouais, tout va bien les gars. Bon allez, ceci étant dit, aujourd'hui nous sommes le 13 juin, pour que j'allais dire février 2026. Et sachez-le, c'est la journée mondiale de la sensibilisation à l'albinisme. Alors, faut pas être enrhumé, hein. L'albinisme, c'est bien avec un B. Alors, ça n'a rien de drôle. Ce sont les personnes qui manquent de mélanine, qui sont un peu blanches comme ça, de peau et de cheveux, à ne pas confondre avec le 8 août. Oh, il est con celui-là. Qu'est-ce qu'il va nous dire? C'est la journée mondiale de l'alpinisme. Et le rapport? Un rapport à un P ou un B, ça peut faire toute la différence. Enfin bon, ceci étant dit, nous n'allons pas tarder à commencer cette émission. Je vous rappelle le téléphone 02 31 94 66 66. Donc le premier ou la première qui appellera va pouvoir l'empocher dès maintenant. Et cette émission, une petite pensée à Jean-Pierre qu'on a enterré hier, qui était un homme, apparemment un mari exceptionnel, un papa tout aussi adorable, un grand-père fantastique et puis quelqu'un de bien. Et donc cette émission, enfin voilà, pas dédicacée, ça n'a pas de sens, mais il y a une petite pensée en tout cas, il traîne par là, il y a une super photo où il a un t-shirt Radio 666 avec son gendre et son petit-fils qui est magnifique. Voilà, pour vous situer le monsieur, il était un ancien combattant, puisque comme beaucoup de Français, il est parti de sa génération, il est décédé à 87 ans, il a connu l'occupation allemande dans la plaine de Caen, il se souvient, il racontait qu'il se souvenait des officiers SS là, qui passaient dans le village, ça rigolait pas du tout, donc bref, il est parti en Algérie et il avait demandé pour son enterrement qu'il n'y ait pas de drapeau, pas de médaille, pas d'anciens combattants, malgré qu'il fasse partie d'une association d'anciens combattants, parce qu'il disait, moi j'ai pas demandé à la faire, la guerre, on m'y a envoyé, je l'ai fait, mais point barre. Voilà, et ben cette émission, elle est pour toi Jean-Pierre, et on va commencer avec un titre de circonstance, c'est Heroes, Héros, un titre de David Bowie. Je me suis dit quoi, je fais la reprise de Motorhead, mais non, en fait l'original fait tout à fait l'affaire. Je vous propose d'écouter le live, extrait de la tournée 2002 qui s'appelait The David Bowie Heath and Tower. Le titre est enregistré à Berlin. Le morceau original, vous le savez, fait partie d'un album magnifique de David Bowie qui s'appelle Heroes, sorti en 77. Mais encore une fois, la version live fait dresser les poils sur la tête, même si Jean-Pierre, des cheveux, t'en avais plus beaucoup. Quoi que si, je dis n'importe quoi. Pour ton âge, tu faisais à peine 50 ans. La bise à ta fille, à tes petits-enfants. Vous êtes sur le 666, c'est Burke jusqu'à 11h. C'est parti pour une heure d'émission. David Bowie, Heroes.

superbe interprétation de Bowie Heroes 2002 live à Berlin pour la pensée spéciale donc à Jean-Pierre. Bravo, bravo. Voilà, c'est vraiment que je mange du poisson. Pierre-Yves, t'as été le premier à appeler, Pierre-Yves, et à empocher ton t-shirt Radio 666 qu'on enverra au 66 rue à Caen. Voilà, belle adresse, Pierre-Yves, et encore bravo pour ta réactivité et ta matinalité. Ça a payé. Comme ça, tu repartiras pas les mains vides. Tu pourras même aller, Pierre-Yves, à la mer. C'était rapidement avec ton beau t-shirt Radio 666. Ça tombe bien, tu vas me dire, parce qu'on va écouter Merde à la mer. Voilà, extrait d'un album de Brigitte Fontaine sorti le 6 février 2026, donc c'est pas si vieux que ça, qui s'appelle Grand 8, sur lequel elle invite Axel Bauer à faire un petit duo. Histoire de rigoler, le single est sorti juste avant l'été, mai 2025. Il est passé un peu sous les radars. Bon, ma foi, c'est pas grave. C'est pas dramatique. Ça tourne un peu en dérision, cette chanson. Vous vous doutez bien, de la part de Brigitte Fontaine, bah, Marde à la mer. Ça tourne un peu à la dérision. Les clichés de ces plages, serviettes, le romantisme et tout le bordel. Voilà, bref. C'est un plan foutage de gueule, mais ça sonne tellement bien que je me suis dit, allez hop, pour presque des débuter cette émission Un jour de soleil, ça s'imposait et on va donc y aller directement une fois que j'aurai terminé ma manipulation technique. Tout le monde tremble en se disant on n'est pas prêt de l'entendre, hein, Brigitte Fontaine, j'allais dire Brigitte Lahaye, moi, Brigitte Fontaine et Axel Bauer. Ben si, regarde, t'avances pas, mon gars.

0: Voilà, c'était donc Brigitte Fontaine et Axel Bauer pour le titre Merde à la mer. Et on va rester dans le thème puisqu'on va parler d'Elisabeth Borne. Je ne fais pas référence à la mer, je fais référence à la deuxième partie de la phrase. Et ça tombe bien puisqu'on va être sur... Attends, bouge pas, t'énerve pas, Moré. On va être sur la blague à deux balles, qui coûte plus de deux balles pour le coup.
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0: Voilà, c'était donc la rubrique, le jingle, la blague à deux balles. Alors, est-ce que je vais retrouver le truc que j'avais sauvegardé? Parce que j'ai fait ça, comme d'habitude, un peu à l'arrache, le voilà. Donc, la blague à deux balles, la voici, la voilà. Habitant Abiti de Caen, bonne nouvelle. Si vous ne savez pas quoi faire aujourd'hui, vous pouvez toujours vous rendre à la librairie Publica, puisque Elisabeth Borne vient y dédicacer son livre qui s'appelle 20 mois à Matignon. Alors moi, avec le recul, soit il me semble qu'elle y a passé 20 secondes, ou 20 ans, hein, mais pas 20 mois. Enfin bon, bref, toujours est-il que voilà, c'est la blague à deux balles du jour. Bah oui, c'est ce que je te dis.
3: Aussi, sur le fond de l'article 49, alinéa 3 de la Constitution, j'engage la responsabilité de mon gouvernement sur l'ensemble du projet de loi de financement.
0: Alors, j'ai peut-être dû me tromper de librairie parce que le téléphone, il sonne. Peut-être que c'est autre part. Enfin, c'est pas très grave. Quoi que je vous redirai la bonne info, si vous avez... je sais pas le prix. C'est peut-être 49,30 €. Si vous avez envie de l'acheter, je vous donnerai la bonne info. Hein ? Ah bah oui, hein. Bon, allez, ça s'appelle Head On, la tête dessus, Jesus and Mary Chain. L'album, c'est Automatic. Un de mes derniers albums des Jesus and Mary Chain que j'aime le plus, qui est sorti. Et ce titre, Head On, vaut son pesant de cacahuètes. D'autant plus qu'il a été repris, peut-être qu'on aura l'occasion de le passer dans la journée, puisque j'ai une rubrique qui s'appelle La reprise de Mamie, qui est faite pour, et qui s'appelle Head On des Pixies. Mais pour l'heure, c'est l'original, bien sûr, des frères Red. Ça ne s'invente pas.

Les Jesus and Mary Chain à 10h20 sur le 666 dans l'émission Beurk, B-E-E-U-R, qui a deux infos. Alors il semblerait, information d'un auditeur qui se retirait de ici Normandie, que Elisabeth Borne ne viendrait pas à Caen parce que pour des raisons de sécurité. Polonais. Voilà, bon, à vérifier. Donc merci auditeur. T-shirt violet, rue froide. Rue Saint-Pierre, pour être exact. Bon, première info qui vaut son pesant d'or. Deuxième info qui, elle, est beaucoup plus intéressante. À Saint-Comté, la demeurée, le Pepper Rock Fest, qui se tient depuis hier, continue aujourd'hui, puisque aujourd'hui, 13 juin, ça continue. C'est à Saint-Comté, à la demeurée, 15, 17, 19, hein, 5 à 7, avec les émissions Radio 666 en direct. Live, voilà, à la demeurée Saint-Comté, vous pouvez y aller, ça va être sympa. Voilà, le Pepper Rock Fest à la demeurée à Saint-Comté, 17h, 19h. Ça, c'est juste la session Radio 666 en direct, sinon ça dure beaucoup plus. Hein. Voilà, on s'y croisera peut-être. Peut-être pas. Bon, allez, si vous aimez les groupes qui prennent des virages, vous voyez, du genre virage secos, hein, pas le virage tout doux, celui où t'as un panneau où c'est marqué en gros rouge que ça braque, là. Tu vois le genre? Eh ben, les Cure, ils sont plutôt pas mal dans le genre, avec notamment la preuve, le titre Wrong Number, sorti en 97. Alors, c'est un titre qui est un petit peu à part de la discographie, figure sur aucun album, dont Look for This. Il est sur une compilation, la fameuse compilation Galore, sortie donc en 97, qui regroupe les singles du groupe de 87 à 97. Bon, voilà, c'est moi, j'aime bien, c'est marrant, c'est frais. C'est l'arrivée notamment de Rivers Gabriels, qui était, c'est la première fois qu'ils collaborent ensemble. Ils travaillaient juste avant avec David Bowie et il va rejoindre officiellement les Cure en 2012. Donc là, on est sur un morceau qu'on peut dire peut-être électro. Est-ce qu'on peut le dire comme ça? Ouais, peut-être. Rock alternatif, électro, dance, trip-hop. Enfin bon, bref, on ne sait pas trop. En tout cas, c'est Robert Smith qui chante, Jason Cooper à la batterie, Reeves Gabriels à la guitare. Et ça donne ça.

0: C'était donc les Cure, Run Number sur le 666 dans l'émission Burke. Mon copain, 10h30, dites donc, c'est l'heure, me semble-t-il, pile poil de filer du côté du morceau Cult of the Day, René, puisqu'à cette heure-là, c'est cette rubrique-là. C'est un métier, hein. Tu vas pas être payé bien cher. Bon, je vais même pas payer du tout, t'as qu'à voir. Ça se voit. T'es pas gentil, hein. T'es pas gentil de me dire ça.
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0: Et pour le morceau culte du jour, n'oubliez pas le right number. On vient d'entendre le wrong number, le right number 02 31 94 66 66. T'as entendu? T'appelles et tu gagnes ton deuxième t-shirt Radio 666 offert par Simone au moment du morceau culte, puisque Simone, compagnie Assurance Acan, est sponsor du morceau culte. Voilà. Et ça peut être du disco, du punk ou même du tango. Ça peut être rigolo, voire dramato. Quand on écoute, on exulte. C'est le morceau culte. Eh bien, c'est résolument punk, puisqu'on va s'écouter. Ouais, super, super. Les Hots. Waouh, génial. Le morceau s'appelle, pour le morceau culte, vous vous en doutez, c'est l'incontournable, magnifique. Jawar. Non, perdu. Ça aurait pu. C'est Babylon's Burning. On est plus dans l'ère du temps, sorti extrait de l'album The Crack, qui lui est sorti en septembre 79. Le single, lui, est sorti en juin 79. Donc on fête aujourd'hui le Xème anniversaire, puisque nous sommes en juin 2026. J'ai pas fait la différence dans ma tête. Donc voilà. Eh ben on y va pour The Morceau Cult of the Day, René. Je vous l'ai dit à l'instant, Rutz qui devient Rutz Ditsy en 80 suite à la mort du chanteur Malcolm Owen. Voilà, entre tension, résolument, ouais, c'est saturé comme son, hein, avec les sirènes derrière. Et puis c'est un peu reggae, voilà, c'est la révolution. C'est les Rutz 02 31 94 66 66. Pendant que tu prends feu, avant que tu sois complètement immolé, moulé, eh ben t'appelles et tu gagnes ton t-shirt inifugé offert par Simone. C'est parti, mon kiki. Ouais, celle-là, à chercher. Hein. Allez, vas-y. T'es où? Ah, t'es là. Pas louper la sirène. Ah bah oui, si je loupe la sirène, il est tout faux.

Et quelque chose me dit qu'il n'y a pas que Babylon's Kiss Burning, et pour rester dans l'ambiance et le thème, on va dire résolument, je suis pas content, c'est le moins qu'on puisse dire, on quitte donc Londres pour rejoindre San Francisco et les furieux des Dead Kennedys avec le titre California Uberalus.

Quand Angelo Biafra, pardon, ses délires, vous dit tiens, j'instaurerais bien une petite dictature en Californie, histoire de rigoler, voir ce que ça donne. Alors, une dictature plutôt hippie, hippique même. Bah voilà ce que ça donne. Voilà, California, Uber, Alles. 10h39, on va filer du côté de quoi ? Oui, ça c'est rigolo, ça. Moi j'aime bien les Belges. J'aime bien les Belges. D'abord, j'aime bien les Belges parce qu'ils ont été capables de gérer leur petit état. D'abord, ça a été les seuls à résister en 40 très longtemps, plus longtemps que nous en tout cas, et à retenir l'armée allemande un petit peu plus qu'à la moyenne. Déjà, rien que ça, chapeau bas. Et puis, j'aime bien Anita. Le rapport ? Aucun, à part qu'ils sont Belges. Voilà, et ben eux aussi, ils sont belges. Ils s'appellent comment ? Haze and High. Alors, ça sonne pas du tout belge, je te le concède. Sauf si tu dis Haze and High une fois. Voilà, forcément, ça fait beaucoup plus belge. Isn't it ? Le morceau, ça fait pas belge du tout. Le morceau s'appelle How Could You ? Oh, pff. Alors, la particularité des groupes belges, entre parenthèses, et toute blague mise à part... c'est que, et c'est peut-être une critique qu'on peut faire au groupe rock français, c'est qu'ils, quand ils chantent en anglais, aucun accent. Enfin, aucun accent belge. Sinon, forcément, bon, bah, après tout, voilà. En tout cas, l'accent anglais, parfait. C'est la petite critique qu'on peut faire des groupes rock français, c'est que franchement, ça sent la frange. Tu vois ce que je veux dire? Bon, en attendant, Hey Sandai, ça fait danser. Alors, urgence post-punk contemporaine, cet extrait, donc c'est cet album How Could You, je viens de vous le dire, qui est sorti en 2025. C'est Comment peux-tu? Eh ben, comment peux-tu, si tu, hein, voilà, tu t'appelles au 02 31 94 66 66, eh ben, tu pourras gagner ton t-shirt Radio 666 offert par Simone. En attendant, allons-y, go to la Belgique, l'union fait la force, c'est pour moi qui le dis. C'est eux.

0: plutôt dansant, ces Belges de Hayes and I avec le titre How Could You. Allez, petit jingle de ça veut rien dire parce que tout est faux. On prex.
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0: Ah bah non, c'est pas celui-là que je voulais mettre parce que celui-ci il veut dire quelque chose. Quoique, on va s'écouter un deuxième titre. Tu vas te dire de Hayes and I puisque c'est un groupe deux morceaux. Eh ben non. Voilà, je te suis plus. Ben, c'est pas grave. Tu veux que je te fasse une confession? Moi non plus. Je me suis plus. Tout ce qu'on peut se dire, c'est qu'ils sont belges. Voilà. Au moins, un groupe belge, un groupe deux morceaux belges. Voilà, ça passe. Ah, c'est limite, hein. Juste. Bon. Je te le valide quand même. Surtout que c'est Hit Hit Anita. Comment ne pas valider Hit Hit Anita? Oh là, mon gars. Extrait du meilleur de ce qui se fait de Hit Hit Anita. L'album s'appelle Mouche. L'album sponsorisé par Bégon Vert ou Bégon Jaune. Je ne sais plus parce qu'il y avait le truc pour les insectes qui font bzzz et les insectes qui font crrrr. Celui-là, c'est les insectes qui font bzzz. Mouche, l'album. Et le morceau s'appelle Don't Bend My Friend. En gros, ça veut dire me fais pas trop chier, mon copain.

0: Ah là, les hits Anita avec le titre Don't Bend My Friend. J'ai laissé la, voilà, la petite goutte pour pas qu'elle tombe dans le slip, parce que quand même, jusqu'au bout, le mec a de le dire, le morceau, il est pas mal. Allez, changement d'ambiance, radical, rien à voir, forcément, je précise.
1: Mais combien touchera selon vous la gagnante du simple dame? 2 millions ou 4 millions? Toc.
2: 2 millions.
1: 2 millions ou 4 millions? La gagnante du simple dame. Vous voyez, la gagnante touchait la moitié de par rapport à l'homme, alors. Simplement.
2: Oui, c'est normal.
0: Voilà. Bon. Ah, et tout ça pourquoi? Tout ça pour vous dire qu'on va écouter, parce que depuis le début de cette émission, point de dame, nous avons eu. Et ceci va être réparé dans la minute qui suit avec Iggy Pop. Comment ça, Iggy Pop? Par rapport avec une dame. Ah, il a un faux air de Brigitte Macron. Ou plutôt, Brigitte Macron a un faux air d'Iggy Pop. Je ne sais pas dans quel sens. Enfin bon, en l'espèce, il ne s'agit pas de ça, parce que là, je m'égare. Edgar, il s'agit de Kate Pearson. À la porte, toujours deux fois, de B-52s. Vous y êtes? Voilà, l'album Brick by Brick, sorti en 90. Album dont la pochette est très colorée. Fort belle réussite, ma foi, au niveau graphique. Au niveau son, eh bien, il y a ce titre magnifique qui s'appelle Candy, avec Kate Pearson, je viens de vous le dire. Et pour l'heure, je le dédicace à Laurence, qui vient de perdre son papa. C'est des moments qui sont pas faciles. Et je sais que ce morceau-là, Laurence, tu l'aimes beaucoup. Il est pour toi. Gros bisous, bon courage, bon courage.

0: Voilà, pour clôturer ou clore, je crois que c'est plutôt clore cette émission, comme on dit à la piscine, c'était Iggy Pop, on a le passage d'Enzo dans le studio, c'est super, Enzo, studio, qui est à la retraite, qui a gagné son beau sweatshirt Radio 666, qui vient nous dire un petit bonjour, a fait plaisir. Allez, jingle de fin d'émission avant de filer. Hein, et vous allez rejoindre évidemment. Ah bah oui, j'ai pas ça, le jingle pour Franck, enfoncer le clou. Zut alors. Bon, c'est pas grave. Jingle de fin d'émission.
1: Pourquoi j'avais fait ça? J'avais des tas d'explications, toutes fausses. La vérité, c'est que je suis un sale type. Mais ça va changer. Je vais changer. Tout ça est bien fini. Désormais, je suis clean. J'avance dans le droit chemin. Je choisis la vie. J'en jubile à l'avance. Je vais devenir comme vous. Le boulot, la famille, la super téloche, la machine à laver, la bagnole, la platine laser et l'ouvre-boîte électrique.
0: Enfin, le boulot, certains, ils sont à la retraite. Ah, oh, les salauds. Oh, putain, dire qu'on va cotiser pour.
2: Salaud
0: vieux. Ça me fait chier. Alors, c'est bien, Enzo. Bon, allez, on se quitte avec encore MDNS, ou si vous préférez, si vous êtes un petit peu moins feignant, ça s'appelle Madness, c'est français. Je crois que ça vient de Lille et ça sent bon le houblon. C'est pour la rime.

Réveillez-vous! Ou plutôt, réveillez-moi peut-être. Enfoncez le clou, énième édition, une émission bordélique foutraque et pas vraiment cohérente, destinée à une seule chose, vous rendre de la joie et de la bonne humeur et de l'entrain. Quel beau projet que celui-ci, et j'en aurais besoin. Bon, je suis joyeux, je suis de bonne humeur, j'ai de l'entrain, mais j'ai quand même aussi de la fatigue. J'étais hier soir au Pepper Roll Fest, et c'est très bien ce soir, seconde soirée du Pepper Roll Fest. Radio 666 y sera présent pour un direct de 17h à 19h. Vous pourrez nous écouter si vous n'y êtes pas, vous nous voir, et pas forcément nous entendre, mais nous voir si vous allez au Pepper Roll Fest. Ce sera plaisant, c'est à la ferme de la demeurée, c'est à Saint-Comté. Allez, on commence cette émission d'Enfoncer le Clown avec, comme d'habitude, un morceau calme, tranquille, destiné juste, voilà, à s'éveiller les papilles auditives. C'est Kevin Morby, j'attaque avec Beautiful Strangers. Bon, vous remarquerez que je fais n'importe quoi, que le morceau était déjà parti, que j'ai raté les 10 premières secondes et c'est nul. On recommence. Voilà, c'est mieux.

Ben, si j'étais auditeur, je serais vachement content d'avoir écouté ce morceau. Et comme je suis animateur, je suis vachement content de l'avoir passé et puis je l'ai écouté aussi. C'était Kevin Morby avec Beautiful Strangers. On se continue, on va rester

quand même raisonnablement calme pendant tout ce créneau d'émission d'Enfance et Clown jusqu'à midi. Et on continue donc avec Jane Saditchan et le titre classique Girl. Classique Girl.

Chance Addiction, Classic Girl. Et on se continue avec Florine Molly, tiens, allez. If I ever leave this world alive.

0: Hey, Flooding Molly avec cette chanson extrêmement entraînante, If I Ever Leave This World Alive, et voilà. Alors on continue par la base, par une base, par le pape, par Monsieur James Brown et le titre The Boss. N'y voyez aucun rien. Non, rien, je ne vais pas aller plus loin. James Brown, Mr. James Brown, vous enfoncez le clown encore juste à midi.
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On s'ambiance tranquillement avec James Brown et The Boss et on continue avec Devers et les Satellites. Dans quelques instants, allez, maintenant même.

0: c'est là que je me dis que je suis vraiment de très bonne humeur parce que ma programmation d'aujourd'hui est quand même raisonnablement extrêmement tranquille et joyeuse. Ça tombe bien, c'est le thème de cette émission d'Enfoncer le Clown. Allez, on passe par... Alors bon, pour ceux qui ont pris les paroles, profitez-en, sinon allez les choper. Voici donc Siba. Elle nous interprète le titre d'Unana et... Bon, c'est un peu moins calme. Enfin, les paroles ne le sont pas. Si vous avez la possibilité, soyez curieux, allez donc lire les transcriptions, le clip de Madame Siba et le titre d'Unana.
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Oui, oui. L'état à l'hôpital agréé. Il y a eu... Non, attendez voir. Autrement, j'étais au banquet des chasseurs. J'ai tombé de assis sur la table. Assis couché.

Ah là là, la nostalgie, quand tu nous tiens. C'était donc Java avec Au banquet des chasseurs. On se continue cette session d'Enfoncer le clown avec Grandma's Ashes. Ils seront en concert le 27 juin, le samedi 27 juin, au festival Perche en Rock. Je vous invite à vous renseigner, à y aller. Putain, c'est bien. C'est 26 et 27 juin, c'est au Préau en Perche. C'est le festival Perche en Rock. Intéressez-vous, soyez curieux, il y a des trucs vraiment sympas, et notamment les Grandma's Ashes que nous allons entendre maintenant avec Flesh Cage.

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C'était les Drummer's Ashes avec Flesh Cage. Et on continue dans la joie, la bonne humeur et la bienveillance avec We Hate You, Please Die et Rita Baston.

Way to Please Die, 2 minutes 45 de joie et de bonheur réciproque avec Rita Baston. On se continue, tu vois, des petits Britanniques, Fontaine, des petits, pas si petits d'ailleurs, Fontaine d'ici, qu'on aime beaucoup ici, moi aussi, moi je les aime beaucoup, et voici Big Shot.

les talentueux Fontaine DC avec Big Shout et les non moins talentueux Cat Power avec Endless Sea tout de suite maintenant, là maintenant tout de suite. On est quand même très calme aujourd'hui, hein.

Cat Power avec Endless Sea. Bon, j'avoue, alors je suis très heureux, hein, mais là c'est au-delà de calme, c'est presque mou. Et en même temps, c'était joli, hein, voilà, c'est mon humeur. Un peu fatigué quand même. Alors continuons avec le gâteau. Ouais, allez, on va se mettre celui-là. On l'utilise souvent, Vincent, dans Burke aussi. Pompe pas mal dans cet album Fashion Nugget du groupe Cage. Il faut dire que cet album est blindé de morceaux bien. Et je vais mettre un morceau que je sais pas d'habitude, celui-ci que je pioche dans lequel je, enfin, que je prends pour diffuser, mais ça va être Frank Sinatra cette fois-ci avec Cake. Cake avec Frank Sinatra, vous aurez compris.

tout doux, cette session d'Enfance et Clown avec Cake à l'instant et le titre Frank Sinatra. On va rester dans le doux, me semble-t-il, avec U-T-O, on va dire, et Rope Doll.

Utero avec Raw Paddle à l'instant. Alors que... Non, je ne vais pas le mettre, ce sera pour dans 15 jours ce titre, je n'ai pas vraiment le temps. Allez, générique de fin. Je vais donc vous dire au revoir. Je vous retrouve de 17h à 19h en accompagnement de mes collègues pour une émission spéciale au festival Pepper Rock Fest. C'est à Saint-Comté, à la ferme de la demeure, et c'est auprès de Caen. C'est très très bien et pas cher. C'est 15€ la soirée pour ce soir. Je vous retrouve aussi jeudi prochain, si tout va bien, pour une émission d'Apéro News. Puis, concernant Enfoncer le Clown, eh ben, ce sera dans 15 jours à 11h. Dans 3 minutes, 2 minutes 30 même, Moonshine Blues, présenté par Dan. Et puis, dans une heure, Sweet Home Chicago, de 13h à 15h, présenté par Marc Loison. Salut à vous, à bientôt, soyez prudents, des bisous.

Bienvenue dans Moonshine Blues numéro 113 de Dan Cirotti sur Radio 666, la radio du diable pour une musique du diable, avec le maestro des manettes du micro Marc Loison à la technique. Voici revenu le temps de l'été de ces festivals auxquels ce spécial Moonshine Blues est consacré. Je vous propose un pêle-mêle de quelques artistes faisant partie de la programmation de ces festivals dans leur ordre d'apparition temporelle. Le Crazy Blues, le Cognac Blues Passion, le Cahors Blues Festival, le Megève Blues Festival et le Buis Blues Festival. Nous commençons donc avec le Crazy Blues qui se tiendra du 28 juin au 3 juillet dans la vallée des Crazy Vaudans. Le Crazy, comme disent les habitués, c'est 12 concerts dans 6 communes, un par soir. Des stages, harmo, guitare, chant, basse et batterie, avec cette année 43 stagiaires et toujours sous la houlette de la présidente Brigitte Nakadjian et de sa formidable équipe de bénévoles que je salue. Voici le programme. Le 28 juin, au Touvet, Emerald Moon et Connelly Hayes. Le 29 juin, à Barreau, les Big Hat et Federico Verteramo. Le 30 juin, Oshela, The Midnight Blues et Janet Berger. Le 1er juillet, à Berlin, Missouri et Frank Goldmesser. Le 2 juillet, à Bobono, Saint-Martin, Pacum Rotondo et Cathy Boyer and the DT Chip Gang. Et le 3 juillet, à Kroll, Didi Poets and Johnny Clark's Outlaw, suivi de Caroline Wonderland. On écoute le groupe du Royaume-Uni, Connelly Hayes, avec le guitariste Jess Hayes et la chanteuse soul Frankie Connelly dans la chanson Funk Song, extrait de leur album Remember Me, sorti à l'été 24.

C'était Connolly Hayes. Titre suivant, Don't Give Up On Me, Baby, extrait de l'album Who Needs This Mess, de l'un des rares bluesmen français à avoir fait carrière aux États-Unis et plus particulièrement en Californie dès 83, j'ai nommé Frank Goldwasser.

c'était Caroline Wonderland. Pour plus de renseignements sur le Crazy Blues, rendez-vous sur leur site www.crazyblues.com. Nous quittons la vallée du Crazy Vaudan pour la Charente et son festival phare. C'est la 33e édition du Cognac Blues Passion du 1er au 4 juillet. Avec, comme chaque année, les grandes têtes d'affiche pop, rock, soul et blues. Ben Harper, and the Innocent Criminals, Vanessa Paradis, Jean-Louis Aubert, Ben Onco Soul, Curtis Harding, Fantastic Negrito, Isaiah, mais aussi avec sa programmation plus blues, toutes sortes du blues, Sean McDonald, Inas Forman, Libon Johnson, Nick Hill, Chung Mug, Marco Bartuccioni et Théo Charaf, le prix Cognac Blues Passion 2025 et aussi quelques autres. Et cette année, grande nouveauté, le festival réinvestit la place François 1er avec une nouvelle scène gratuite, résolument blues, qui pourrait bien devenir le rendez-vous incontournable de vos journées à Cognac. C'est la scène King of Blues avec 14 artistes et plus de 20 concerts, des interviews live, une grande jam blues and soul XXL. Parmi ces artistes, Paco Rotondo, Mama Check, Charbonne, Grant Awa, The Personal Barber et le groupe Younger Spirit qui représentera la France lors du Challenge International à Memphis en 2027. On écoute le phénomène Sean McDonald dans That's All I Need.

C'était Sean McDonald, suivi par Marco Patrocioni dans un titre de son tout nouvel album Bartok, le patronyme artistique de ce chanteur et multi-instrumentiste et spécialiste de la slide. Voici Politicians Puppets.

C'était Marco Bartoccioni. On enchaîne avec le phénoménal chanteur de funk soul, Liboan Johnson. Déjà écouté dans le numéro 110 de Moonshine Blues, le voici à nouveau dans Man of the Halter, extrait de son album Anonymous de 2024.

Stegrand Awa. Pour plus d'informations sur le Cognac Boost Passion, toujours orchestré conjointement par le directeur artistique Samuel Vincent et désormais conseiller artistique Michel Roland, allez sur le site boostpassion.com. Direction le Loct pour le Cahors Blues Festival du 9 au 11 juillet avec une édition 100% Blues Women en deux endroits, la grande scène de l'espace Valentré et la scène village gratuite où nous aurons le plaisir de retrouver le président du festival Robert Moriès et toute son équipe. Voici le programme de l'espace Valentré le jeudi 9 juillet. Cathy Boyer, suivie d'Alice Armstrong, et sur la scène village, The Third Trio, Claire Abelinck et Dawn Bailey Messenger. Le vendredi 10 juillet, espace Valentré, Gaël Buswell et Justina Librand, et sur la scène village, Blues Sweet Guy et Gally Rosemary Green. Le samedi 11 juillet, espace Valentré, Maryland Band et Galia Volt, et sur la scène village, La Bedoune et Gravy Kings. On écoute la fabuleuse Justina Librand, originaire du Nigeria, désormais installée en Suisse, qui sans doute mettra le feu à l'espace Valentré dans la chanson One Love Africa, extrait de son album Lost Child.

C'était Justina Liebound, suivie par l'explosive Alice Armstrong, déjà évoquée dans le numéro 112 de Moonshine Blues, dans Bombshell, extrait de son album Fury and Euphoria.

0: c'était Gagavolt. Voici le site du Chaos Blues Festival, chaosbluesfestival.com. Nous quittons le Lot pour la Haute-Savoie et le Megève Blues Festival du 31 juillet au 2 août. Un festival créé en 2014 par le regretté Stéphane Huget et repris depuis par son papa René et sa fille Charline. Un festival qui nous tient tout particulièrement à cœur. Au programme de cette édition, le vendredi 31 juillet, Troy Redfern, Matt Pascal and the Stomps et Love Sick. Le samedi 1er août, Hallie Venable, suivi de Kenny Watt Shepherd. Et le dimanche 2 août, Bess Smith, Nicky Hill et Coco Montoya. On écoute ce formidable groupe italien qui fusionne la country, le rock'n'roll et le western swing des années 40 et 50. C'est Love Sick dans la chanson Remember My Name.
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C'était Coco Montoya. De Megève, nous allons dans le Limousin pour la 20e et dernière édition du Bee Blues Festival du 21 au 23 août 25. Une édition exceptionnelle qui clôture une aventure commencée en 2006 dans un tout petit village de moins de 200 habitants et dans les différents villages des communes des monts du Limousin. Portée par son président Laurent Bourdier et une équipe de bénévoles passionnés et toujours avec ce fil rouge, la découverte qui a mené dans ce petit territoire des groupes du monde entier dans une grande diversité. Et pour boucler la boucle, les trois soirées auront lieu là où tout a commencé, au Buis. Au programme de cette dernière édition, le jeudi 20 août, les Sissy Riders Allemagne et Léanie Kingor des États-Unis, le vendredi 21 août, Stonewall The Band des Allemands, suivi de Johnny Mulnax des États-Unis et A Country Blues d'Espagne. Et à 15h, un spectacle jeune public gratuit, Miss Tweed. Le samedi 22 août, le Robert Youth Band des Pays-Bas, plus aussi X et Minimax des Australiens, dans un spectacle spécialement concocté pour le festival, et terminera ce festival les Norvégiens Gerdeng. On débute avec le natif de Tulsa qui définit sa musique comme du funky country bluegrass, Johnny Mulnax, qui chante Friend Like You.

C'était Cardingue. Pour en savoir plus sur ce festival, rendez-vous sur le site lebigbluesfestival.com.

Salut à tous, c'est Sweet Home Chicago, numéro 1328, en ce samedi 13 juin. J'espère que tout le monde va bien. Tout le blues actuel, avec un petit œil dans le rétro, chaque samedi, c'est Sweet Home Chicago. Marc Loison avec vous pour 2 heures de blues sur Radio 666. Dans la première heure de ce 1328e Sweet Home Chicago, deux nouveaux extraits du magnifique disque du mois intitulé Coast of Light, signé Luke Winslow King, qui sera l'invité de l'émission dès samedi prochain. Une nouveauté Frenchie dans cette première heure, A New World du groupe breton Smooth, bien rock. Ce sera diffusé juste après le 71e numéro de My Rockers et son invité du mois, Bruno Labbati. Basé à Paris, cet attaché de presse chevronné a fait de nombreux métiers autour de la musique, de disquaire à animateur radio en passant par conseiller artistique, en véritable passionné de rock et de blues. On évoque ses premières amours et ses groupes de chevet et grâce à cette interview passionnante, on sait exactement en quoi consiste le métier d'attaché de presse pour des artistes ou des festivals. Ces lumières sont mises à contribution pour une belle vision de la musique de ce dernier demi-siècle et même davantage, avec en ligne de mire, outre les indéboulonnables Beatles, Deep Purple ou Motorhead qu'il adore, le groupe phare des années 1968-1980, Led Zeppelin. Bruno Labbati nous emmène écouter les artistes avec qui il a travaillé, comme Chaka Ponk, Manu Lanvin ou The Signally Brothers, et ses coups de cœur, dont David Bowie, Iron Maiden, Tedeschi Trucks Band ou encore AC/DC. 40 minutes de bonheur en rock avec Bruno Labbati. Et puis, grâce à Emmanuel Bourdet, l'un des auditeurs de Sweet Home Chicago, la rubrique Les Incontournables nous ramène en 2000 avec les deux géants que sont B.B. King et Eric Clapton pour leur album commun Riding with the King. En deuxième heure, on aura trois invités, Michel Roland, Denis Agenais et Delaney Pickering. Allez, on démarre avec Luke Winslow King, ça s'appelle Dangerous Blues.

Dangerous Blues, Luke Winslow-King sur l'album Coast of Light. C'est le disque du mois de juin pour Sweet Home Chicago. Voici ce 71e My Rockers avec Bruno Labbadie.

0: 71e épisode de My Rockers avec un nouvel invité, comme chaque mois, Bruno Labbati. Bruno, bonjour.
1: Bonjour Marc.
0: Bienvenue dans My Rockers, c'est à ton tour.
1: Ben, merci de m'accueillir.
0: Je t'en prie. Écoute, on se connaît depuis quelques années. On se connaissait sur les réseaux et puis on s'est enfin rencontrés il y a quelques années. Ton travail, c'est attaché de presse, mais pas que. T'as pas fait que ça. On va en parler. On va évoquer ça dans quelques minutes. Mais tout d'abord, Bruno, faire connaissance avec toi et puis surtout savoir, c'est un peu la question rituelle dans My Rockers, comment est-ce que tu as été éveillé à la musique? Est-ce que ça a été tôt dans ta vie et quel style surtout?
1: Alors tôt, je ne sais pas, mais en tout cas, je pense que malgré tout, oui, je n'étais pas non plus un minot, mais j'avais 9-10 ans.
0: Très jeune.
1: Voilà, mise en contact avec cette musique que l'on chérit tous, c'est-à-dire le rock, le blues, la soul, par l'intermédiaire d'un voisin, un copain, qui avait 2-3 ans de plus que moi et dont le grand frère avait déjà quelques disques, parmi lesquels il y avait évidemment les Beatles, le fameux double rouge et le double bleu, tu vois, qui ont déjà façonné mes oreilles, parce que des tubes.

0: puis bien évidemment, quand tu apprends l'anglais, bah, les Beatles, c'est un truc, c'est des histoires de vie, de machin, de bidule, des refrains que tu retiens, et c'est un peu la bande-son, en fait, de mes toutes premières années, on va dire, quand j'étais connecté avec cette musique. Puis après, il y a eu d'autres chocs, si tu veux, on peut en reparler.
1: Bah, bien sûr, complètement. Alors là, tu disais faire une dizaine d'années, donc on est en 2015, c'est ça environ, hein, au moment où tu écoutes les Beatles pour la première fois.
0: Ah oui, 2015, bien sûr, oui.
1: Mais c'était un groupe, on va quand même rappeler que les Beatles se sont séparés en 1970. Tu n'étais pas né, Bruno, j'imagine.
0: C'est un... Si, j'étais né.
1: Ah, bah, tout juste, alors.
0: ouais, un petit peu avant quand même. Mais voilà.
1: D'accord. Et en fait, voilà, c'est le genre de réponse que j'ai de temps en temps dans les My Records, dans les interviews. C'est les Beatles, mais c'était pas forcément pendant la période d'activité des Beatles ou de créativité, tout au moins. C'est un groupe qui a continué à mettre le pied à l'étrier à pas mal d'amateurs de musique. Alors, il y a aussi d'autres artistes qu'on peut citer peut-être de la même époque ou un petit peu après.
0: Oui, bah, tout à fait. Bah, par exemple, un de mes grands chocs, ça a été évidemment le Led Zeppelin 4.
1: Ouais. Hey, hey, man!

0: j'entends sur cette belle chaîne IFI qui était dans le salon, qu'on allait squatter quand le frangin n'était pas là et les parents n'étaient pas là, et donc on pouvait se permettre de mettre du son, bah, c'est le Led Zeppelin 4 avec Black Dog, Rock'n'Roll, enfin bon, des titres.
1: Stairway to Heaven.
0: Mais bien sûr. Alors peut-être moins ça, mais la voix de Plante, les guitares, enfin.
1: Ah, quand même, Stairway to Heaven dans les boobs pour Pécho, c'était quand même pas mal.
0: Ah oui, ça c'était pas mal. Là, c'était un peu jeune quand même. J'avais une dizaine d'années, je n'étais pas encore trop là-dedans. C'est venu après, bien évidemment. Mais surtout la puissance dégagée et ce côté presque, je dirais, animal, quoi, tu vois. Et puis, bah, quand tu prends la pochette, même si celle-ci n'est pas très évocatrice parce qu'on ne les voit pas.
1: Oui, c'est la pochette où on voit un vieux, c'est une photo qui date du 19e siècle, qui a été retravaillée.
0: Exactement.
1: Ah ouais. Et alors, puisque tu évoques Led Zeppelin, l'année dernière, on en parlait hors antenne, il y a eu un superbe documentaire sur les débuts de Led Zeppelin, les deux premiers albums, la carrière américaine. Qu'est-ce que tu avais pensé de ce documentaire?
0: Ah bah, je me suis précipité pour aller le voir dans une très belle salle et je dois dire que j'ai pris une énorme claque parce que, bon, même s'il y a des documents qu'on connaissait déjà, là, ils ont été, en termes de qualité, ils ont été updatés, tu vois, donc les nouveaux formats, etc. Et puis les interviews, enfin, bah, fantastique, quoi. C'est pas dire qu'il y a un avant, un après, mais c'est quand même une période bénite parce qu'on parle de Led Zeppelin, là, mais il y avait d'autres groupes, tu vois, même des groupes comme Humble Pie qui sont pas très connus du grand public, quoi. Bah, ou même toute cette scène blues avec les Savoy Brown, Chicken Shack, etc., que j'ai découvert ensuite.
1: Oui.
0: Mais il y avait une effervescence qui était juste incroyable. Et alors là, ce qui est impressionnant, quand on te remet encore cette histoire souvenir de Led Zeppelin, c'est que Jimmy Page, évidemment, c'est un grand musicien, mais c'est aussi un grand producteur, et puis c'est aussi un gars qui a une vision, parce que l'album, il l'a produit, c'est donné, il payait des musiciens, et avec son manager, ils sont allés voir Warner, il dit, bah voilà, l'album, il est comme ça, la pochette, elle est comme ça, vous êtes partant ou pas, quoi.
1: Ouais.
0: Et ça, c'est quelque chose que je

0: savais pas ça, tu vois.
1: Quelque chose qu'on découvre à l'occasion, voilà, quand on va fouiller un petit peu, quand on bouquine aussi, parce qu'il y a aussi des ouvrages, énormément de choses qui sont consignées par écrit à propos de l'histoire de ce groupe et puis de bien d'autres, bien sûr. Alors, on va reparler de Led Zeppelin en fin de parcours, j'ai l'impression, Bruno, parce que ça m'a l'air quand même le groupe coup de cœur, même si les Beatles ont été importants. Il y a eu aussi Deep Purple à un moment donné, peut-être pour
0: toi. Bien sûr. Et puis, l'album Machine Head, notamment, le premier morceau, Highway Star, enfin, tu vois, avec cette voix qui monte.

0: évidemment, après Smoke on the Water, que t'essaies d'apprendre à jouer à la guitare.
1: Je crois qu'on l'a tous fait, ça.
0: Voilà, et puis il y a des morceaux comme Space Trucking, juste fantastique. Enfin, voilà, c'était des albums qui sont des game changers, comme on dit, tu vois. Il y a des disques que tu peux réécouter 40 ans, 50 ans après.
1: C'est vrai, ça fonctionne toujours, exactement. Bruno Labbadie, si je t'appelle, c'est parce que d'abord, tu es un passionné de musique. On se connaît parce que quand tu es attaché de presse et tu as affaire aux radios, ben forcément, on est en contact. Donc, ton agence s'appelle Let It Buzz et tu établis des partenariats. C'est une agence de promotion indépendante qui propose des services à la carte. C'est bien comme ça qu'il faut le dire.
0: Oui, tout à fait. Parce que si tu veux, aujourd'hui, moi, j'étais chef de projet aussi, label manager en maison de disques.
1: Chez Night and Day.
0: Tout à fait, ouais. Chez Night and Day, après avoir fait quelques années à la Fnac,
1: ouais.
0: Notamment en magasin. Et là, en magasin, bah, tu apprends ce que c'est le métier de terrain à l'époque où il y avait des très grosses ventes. Les magasins étaient pleins.
1: Mais surtout à l'époque où il y avait, tu l'as dit, des clients et puis des disques à vendre et puis aussi des gens pour te conseiller puis te faire écouter les disques que tu avais envie d'acheter. Ça n'existe plus. On va sur Internet maintenant.
0: Ouais, exactement. Donc, un vrai travail de prescripteur. Et donc, dès que je suis arrivé à la Fnac, j'étais très curieux. Donc, j'écoutais plein de choses. Il y avait les fameuses empreintes disques tous les jeudis avec 10 disques qu'on ramenait la semaine d'après. Et les disques, évidemment, qu'on écoutait en étant sur la surface de vente. J'ai fait ça pendant 8 ans. Et après, je suis passé chez Fnac Import. Donc, là, je suis passé de l'autre côté. Donc, j'étais fournisseur pour la Fnac. Je m'occupais donc des achats anglais, entre autres. Puis ensuite, Night and Day. Puis ensuite, après, Gibson, pour qui j'ai travaillé pendant 6 ans.
1: Voilà. Gibson France, hein, c'est ça.
0: Gibson France, ouais, tout à fait. Ouais. Donc, relation artiste. Et puis, là, donc, tu me parlais de partenariat. Partenariat avec SFR à l'époque, avec Renault. Et puis, évidemment, la relation artiste, très étroite avec les musiciens qui cherchaient telle ou telle guitare pour tel ou tel projet. Et puis, voilà, quoi. C'était quand même le gros du boulot. C'était d'équiper les musiciens. Donc, il y avait une belle visibilité, évidemment, pour exposer la marque au mieux. Et puis, aussi, aller chercher des artistes qui étaient émergents et qui étaient les futurs têtes d'affiche.
1: Quels sont ceux que tu as découverts à cette occasion, dis-moi, Bruno?
0: Il y a un groupe avec lequel j'ai beaucoup travaillé, c'est Chaka Ponk.
1: Oui.

0: Chacapon. Je les ai vus grandir, etc. On a travaillé ensemble, notamment avec Cyril, le guitariste, essentiellement. Ouais, c'est une super histoire, parce que ça n'a pas été simple. Ils sont partis en Allemagne, ça n'a pas marché pour eux, ils sont revenus en France, et puis petit à petit, ils ont commencé à remplir les salles. Ils proposaient quelque chose de différent, dans l'air du temps. Et puis bah, finalement, avec l'adhésion du public, les médias ont commencé à s'intéresser à eux, et puis ils ont eu quelques singles qui ont bien accroché, puis c'est devenu le truc énorme qu'on connaît, quoi. Voilà.
1: Alors on l'a dit, Bruno Labbadie, tu as travaillé à la FNAC, tu as travaillé pour Night and Day Distribution chez Gibson France, tu es maintenant attaché de presse, mais tu as fait de la radio, il me semble, à un moment donné, non ?
0: Oh là, mais il y a très très longtemps.
1: Il y a très longtemps, au début des radios libres, ou un petit peu après, peut-être ?
0: Ah, radio libre, tout à fait, avec des copains, tu vois, on était fans, on était vraiment dans le hard rock, qu'on appelle maintenant le classic rock, hein, je parle pas de métal,
1: oui.
0: Donc un rock assez énervé, on était aussi fans de Motorhead que d'AC/DC, ou même d'Iron Maiden ou de Judas Priest.

0: et puis d'autres groupes plus confidentiels, notamment il y avait une scène française à l'époque qui fonctionnait plutôt pas mal. Ça m'a permis ensuite d'écrire dans Enfer Magazine, le premier magazine de hard rock qui est sorti en France en avril 83, donc ça ne me revenait pas. Donc
1: ah, tu parles d'Iron Maiden, Judas Priest, ce sont des groupes qui existent toujours, contrairement à Led Zeppelin dont on va parler en fin d'émission. Comment tu réagis quand tu vois qu'il y a un concert d'Iron Maiden qui se profile à l'horizon? Tu vas acheter tes places absolument ou tu te fais inviter? Comment ça se passe?

0: peu, je suis sceptique. Et je pense que peut-être, on va dire qu'Iron Maiden, c'est peut-être, n'en déplaise à certains, je pense que c'est une... D'ailleurs, il y a un film là, qui arrive, là, un doc qui a l'air d'être super.
1: Oui, oui, oui, il y a une actu, j'ai vu.
0: Là, qui arrive très très bientôt. Iron Maiden, pour les avoir vus encore il y a quelques années au Hellfest, j'ai trouvé que c'était un groupe qui était encore une machine de guerre. Ils sont encore très très bons. Alors après, bon, qui me gêne un peu plus, moi j'aime beaucoup les 3-4 premiers albums. Alors on va jusqu'au 5e. Ensuite, ça m'intéresse un peu moins. Et ça dépend un petit peu de la setlist qu'ils jouent. Quand ils jouent une setlist best-of entre deux albums, ils y retrouvent. Quand ils font, et c'est bien pour les fans d'ailleurs, quand ils jouent quasiment l'intégralité de leur dernier album, là ça m'intéresse beaucoup moins. Mais je dois dire qu'en termes de performance, c'est encore un groupe qui est au top. Contrairement à beaucoup de leurs contemporains qui sont à la peine quand même.
1: Ouais, un groupe qui existe depuis 45 ans, Iron Maiden, et puis qui a une actualité, tu viens de le rappeler. Est-ce que tu as vu passer un message de Bruce Dickinson l'autre jour qui se disait favorable au concert à bas tarif, contrairement à la plupart des groupes qui.
0: Mais oui, mais bien sûr, bien sûr. Ben voilà. Oui, il a tout à fait raison. Et d'ailleurs, là, j'ai vu, là, il y a un concert à Logan Arena bientôt. Et d'ailleurs, c'est un des rares groupes qui fait ça, notamment dans des salles de cette taille-là. Il n'y a pas de titre, tu sais, avec des billets à 180 ou 200 euros. Ouais. Tu achètes ta place. Certes, c'est pas donné, mais ça reste quand même malgré tout abordable pour un groupe de ce statut. Et tout le monde est dans la fosse en bas.
1: D'accord.
0: Voilà. Et au même prix. Donc, c'est les premiers qui arrivent
1: qui sont les mieux placés.
0: Voilà.
1: Bruno Labbadie, tu as monté cette structure Let It Buzz il y a une petite quinzaine d'années. Attaché de presse, c'est vraiment ton rôle principal en ce moment. Bruno, attaché de presse, est-ce que c'est un peu être l'avocat des artistes ou des lieux, des festivals pour lesquels tu fais la promotion?
0: Oui, l'avocat, mais c'est surtout le représentant. Et au-delà, tu veux, je travaille avec beaucoup d'artistes en direct.
1: Oui.
0: Pour certains qui étaient sur des labels, et puis maintenant les labels, bah, c'est très très compliqué parce que les ventes ne sont pas forcément au rendez-vous. Les artistes vendent de plus en plus au concert. Je parle des artistes en développement, bien évidemment. Et donc, bah, je fais aussi office de, quelque part, de chef de projet pour leur aider à trouver une distrib, pour le rétro-planning d'une sortie. Tu vois, des tas de conseils qui font partie de ma prestation, bah, parce que tout simplement, ayant travaillé en label, ayant signé des artistes en licence, bah, le rétro-planning, je sais comment l'élaborer. Bah, tu vois, j'ai des réflexes, hein, je vais pas te faire le catalogue.
1: Ben, si, c'est important, parce que c'est vrai qu'attaché de presse pour le commun des mortels, je pense à certains auditeurs qui sauraient pas forcément à quoi ça consiste. On est d'accord que c'est de la promotion, le conseil au développement, ça c'est important. Parfois, on a affaire à des artistes qui démarrent, et puis d'autres qui sont plus chevronnés, qui n'ont pas forcément besoin de conseils pour aller à droite à gauche, mais dont il faut suivre la promotion, notamment à l'occasion de la sortie des albums. C'est ça un peu, Bruno?
0: Mais tout à fait. Alors certains sont signés par un label, donc là le label fait son job, mais moi je travaille avec de plus en plus d'artistes en direct, hein. Et donc là effectivement moi j'ai un rôle de label manager, ni plus ni moins, mais voilà, ça fait partie de ma presta et ça se passe très bien comme ça, c'est naturel. Et l'idée c'est que quand tu crois en un projet, c'est de faire en sorte qu'il vive le mieux possible, au-delà évidemment des relances médias, des interviews à Calais, des interviews en radio, télé, prestations acoustiques sur des plateaux radio, et puis évidemment la presse et le web.
1: Quelle parité parmi tes clients entre les Français et les étrangers?
0: Je travaille de plus en plus avec des artistes français finalement. Mmh. On va dire, allez, 2/3 de français. Pourquoi? Bah parce que je pense que les artistes français ont tout intérêt déjà à être reconnus sur leur territoire.
1: Mmh.
0: Une fois que bah, ils ont une certaine notoriété, dans un deuxième temps, je pense qu'il est plus logique, une fois que tu as obtenu cette notoriété, cette reconnaissance, que tu commences à avoir des concerts, que les gens viennent au concert, que les médias s'emparent du projet, et bah effectivement, fort de ça, après, on peut effectivement penser à aller de l'autre côté des frontières, bien sûr.
1: Et élargir les ailes des artistes.
0: Bien sûr.
1: Comment s'établit un contrat avec un artiste ou un festival ou un lieu? Qui contacte l'autre généralement?
0: Alors souvent, je travaille beaucoup avec Sophie Louvet, que tu connais également.
1: Mais oui.
0: Voilà, qui est un peu mon alter ego, pas sur tous les projets, mais sur beaucoup de projets. Et en fait, on est souvent contactés. Et puis parfois, ça nous arrive aussi d'avoir des coups de cœur et de contacter les artistes, comme je l'avais fait avec les Cinelli Brothers.
1: Oui. Ah, mais...

0: avec Cinelli Brothers, bah, par exemple, j'écoutais une playlist sur une plateforme de stream. Et oui, désolé, ça m'arrive aussi d'aller sur les plateformes de stream.
1: Il n'y a pas à être désolé, c'est un des vecteurs musicaux à peu près incontournable maintenant, même si à titre personnel, je ne me suis pas encore mis, mais je sais que beaucoup de mes collègues le font. Hein.
0: Ouais, c'est très pratique parce que voilà, ça fait gagner du temps, c'est pratique. Bon, la qualité du son n'est pas forcément toujours au rendez-vous, mais ça permet déjà d'avoir pas mal d'infos sur l'artiste.
1: Oui.
0: Et j'écoutais un album, je ne sais plus lequel. En général, à la fin d'un album, tu es dirigé, enfin, entre guillemets, on te bloque sur une playlist.
1: Oui.
0: Et puis bon, voilà, je travaille, je passe des coups de fil, enfin bref, je tiens mes dossiers de presse, mes machins, mes trucs, mes relances, mails, enfin tout ce que tu vois, ce que tu entends, ce que tu reçois aussi souvent. Et à un moment, il y a un morceau qui sonne et vraiment, je fais, qu'est-ce que c'est que ce truc? J'adore la voix, je trouve que c'est pas plus du blues traditionnel, mais il y a un côté un peu pop qui m'attire et j'écoute et c'est les Cinelli Brothers.
1: D'accord.
0: Tu cliques sur leur présentation avec tous les albums, les EP, etc. Je regarde et puis je vois que le truc commence à bouger un peu en France et tout. Je vois les dates, je vais sur leur Facebook, leurs réseaux sociaux et puis on peut en contact avec eux. On se parle quelques jours après. Bah, ça nous a permis de travailler avec eux sur le dernier album. Voilà.
1: C'est suite à ça qu'ils ont continué à augmenter aussi leur catalogue de concerts. Je vais pas dire qu'on les voit partout, c'est pas encore le cas, mais tu parles des Cinelli Brothers il y a 5 ou 6 ans dans le petit monde du blues, on connaissait pas franchement. Hein.
0: Oui, et puis déjà l'album était chouette album sur lequel on a eu pas mal de choses. Et puis de pair aussi, il y a une boîte de booking qui s'est mise dans la boucle, qui s'appelle Andoro Dogen.
1: Oui.
0: Et donc conjointement, ça nous a permis de gagner en efficacité et donc en visibilité. Et c'est un groupe qui est fantastique sur scène. Bah voilà, quand il y a une bonne équipe autour d'un projet, alors qu'ils font tout en indépendant, bah les choses avancent, les portes s'ouvrent et puis les gens en parlent et les gens viennent au concert.
1: Puis ils arrivent à tête d'affiche maintenant, les Cinelli Brothers. Beaucoup de cœur en tout cas. Tu parlais de Sophie Louvet, tous les deux vous travaillez souvent ensemble, tu l'as dit, des projets communs, des projets similaires. Comment est-ce que vous partagez le travail, Sophie et toi, Bruno?
0: Alors Sophie est plus sur la télé et la radio,
1: ouais.
0: Et moi plus sur la presse et le web. Alors, on se renvoie les choses, tiens en fait, si tu l'as eu pour ça, tu peux lui parler de ça, je l'ai pas réussi à l'avoir, ah bah moi je l'ai croisé à tel concert, tu vois, enfin bon, j'ai envie de te dire que, bah tu le sais, tu reçois nos newsletters respectives,
1: oui.
0: Et j'ai pas envie de dire que plus t'es pressant, plus t'as de résultats, c'est pas ça, mais enfin, je veux dire, la récurrence fait que, puis la régularité fait qu'à un moment, quand tu travailles, en plus que tu te mets en quête de travailler avec des gens qui proposent des projets de qualité, à un moment, ça avance, les choses bougent. Il n'y a pas vraiment de terrain de jeu délimité. On se croise et puis on a chacun nos spécificités. Effectivement, on travaille étroitement. Quoi.
1: Travaille en symbiose donc avec Sophie Louvet.
0: Bien sûr, bien sûr.
1: Est-ce que pour faire ce métier, c'est obligatoire d'habiter en région parisienne?
0: Pas du tout. Aujourd'hui, l'idée, c'est quand même de venir de temps à autre sur Paris, parce que quand tu viens à un concert, tu rencontres des gens, tu discutes avec eux, et c'est très important. On est quand même dans un métier de contact, donc c'est vrai que depuis l'après-Covid, beaucoup de gens sont partis en province, etc. Mais c'est vrai que je travaille d'ailleurs avec des gens que je ne connais pas, que je n'ai jamais rencontrés. Et je trouve ça un petit peu frustrant. Certains qui sont en province ou même des fois en région parisienne, je leur dis, quand tu vas sur un concert à Paris, ou envoie-moi un petit texto, et si j'y suis, ce sera l'occasion de se voir, de discuter, de prendre un verre et de créer un petit peu un vrai lien, parce que ça peut dire que on se parle au téléphone, etc. Mais je pense que de rencontrer les gens et de pas parler que de musique, si tu veux, même si c'est notre passion commune, c'est important, tout simplement. Quoi.
1: À titre personnel, Bruno Labbati, est-ce que tu voyages beaucoup et est-ce que c'est essentiellement pour la musique, justement, pour ces fameuses rencontres, pour les festivals, ou à titre privé, et puis là, tu coupes tout et franchement, t'es en vacances, quoi, famille.
0: Ça m'arrive de bouger pour aller sur des festivals que l'on défend.
1: Oui.
0: Ça m'arrive aussi de bouger pour aller voir un artiste, mais pas plus que ça, finalement, parce que c'est vrai qu'à Paris, on est quand même globalement très gâté. On n'a pas à se plaindre.
1: Mmh.
0: Et en vacances, non, quand t'es indépendant, sauf, on va dire, entre le 20 juillet et puis le 15 août, il se passe pas grand-chose.
1: Ouais.
0: Mais j'ai toujours quand même un œil sur mon téléphone. Pour la première fois, l'année dernière, j'ai réussi à partir en vacances à l'étranger sans mon ordinateur portable. Mais voilà, c'était la première année, je me suis permis ça.
1: On évoquait ton grand âge tout à l'heure, Bruno,
0: ouais.
1: Avec un gros sourire. Est-ce que t'as connu ce métier avant l'essor des réseaux sociaux et peut-être même encore avant Internet? Comment est-ce que ça se passait, ce travail, finalement?
0: Alors moi, j'étais pas attaché de presse à l'époque, que j'ai magasin.
1: Quand Internet est arrivé, on va dire grosso modo 1995-2000, et puis les réseaux sociaux, voilà, vers 2010, tout ça, c'est des jalons au fil de notre histoire de communication musicale. Sans les réseaux sociaux, on pouvait travailler quand même déjà à l'époque.
0: Ah bah bien sûr, il y avait le téléphone, il y avait les fax. Même moi, si j'étais pas, c'était pas mon job à l'époque, mais évidemment que les gens se rencontraient, peut-être plus d'ailleurs. Et effectivement, la presse avait une importance qui aujourd'hui est en train de malheureusement de s'amoindrir. Voilà, aujourd'hui, il y a plein de manières de découvrir la musique, mais si ce n'est que il y a tellement de choses, à un moment, c'est un peu trop. Donc il faut quand même mettre, si possible, l'accent sur les choses qui en valent la peine, quoi, tout simplement, quoi.
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1: Bruno Labbati, qui sont les artistes pour lesquels tu as vraiment été soit fier, soit heureux, tout simplement, de travailler?
0: Je dirais Manu Lanvin.

0: Manu Lanvin, mon dernier album, je trouve qu'il est vraiment superbe. Man on a Mission, superbe album. Il se voit des sonorités plus actuelles tout en restant fidèle à ses premiers albums, c'est-à-dire le blues et la soul. J'ai vraiment beaucoup aimé travailler sur cet album. J'ai aussi beaucoup aimé travailler sur le dernier album des Chinelli Brothers. Vivement le prochain. Donc, en plus de la petite histoire où, voilà, je les ai vus marcher, puis ça a pris du temps, je les ai vus deux fois sur scène, on s'est parlé, le temps de se renifler, etc. Qu'est-ce que tu peux nous proposer en France? Et puis, finalement, ça s'est fait. Mais tu vois, j'écoute beaucoup de choses. Par exemple, là, il y a un album que j'aime beaucoup. Moi, c'est le dernier Tedeschi Trucks Band.
1: Ouais.

0: est superbe parce que je trouve que l'album est plus concis en termes d'écriture. Les morceaux sont moins longs et j'ai l'impression qu'il y a des albums précédents que je trouvais sympas, mais c'est comme s'ils enregistraient leurs albums, comme s'ils étaient... En gros, il y avait très peu de différence entre la scène et les albums.
1: Oui, par exemple, le quadruple album I Am The Moon qui s'est sorti en 2022, qui était absolument gigantesque, que personnellement j'adore, mais c'est vrai qu'on n'est pas sur des formats 3 minutes 30 pour la radio, quoi.

0: Ouais, puis gargantuesque, c'est-à-dire qu'à un moment, l'artiste peut écrire un morceau de 3, 4, 5 minutes, ce qui est le cas sur le dernier album, et après faire une version de 10 minutes de ce morceau-là, tu vois. C'est pas un problème. Mais enregistrer en studio, enregistrer un album comme on joue les morceaux sur scène, j'ai trouvé que ça allait pénaliser un petit peu, tu vois. Et là, j'ai trouvé que le dernier, il est superbe, cet album. Ça sera certainement un de mes meilleurs albums de l'année, certainement, tu vois.
1: Très bien. Bruno Labbadie, dernière question à propos de ton travail avec cette structure Let It Buzz que tu as fondée en 2010. Je voulais savoir, pour être attaché de presse, enfin, en tout cas, te concernant, et puis concernant les collègues qui te sont proches, quelles sont selon toi les qualités nécessaires pour faire ce que tu fais, ce que vous faites?
0: Si tu veux, déjà, quand tu travailles avec un label ou un artiste, je pense qu'il faut déjà bien identifier le projet et savoir où tu vas aller. Ouais. Si c'est signer des contrats pour les signer et après rien obtenir, c'est ça, tu vois, il y a un échange numéraire, on est payé pour faire ça, donc on est payé, donc on doit avoir des résultats.
1: Et ça, c'est maintenant, peut-être quelque chose que tu perçois avant même la signature, quand tu jauges, par exemple, l'artiste, on va parler d'un artiste, puisque tu travailles aussi pour des festivals, mais bref, quand tu as écouté quelque chose, tu vas pas lui dire, écoute, on signe quand même si tu crois pas. Enfin,
0: c'est... Ah non, ça, imagine. C'est impossible pour moi. Non, j'ai jamais fonctionné comme ça. Je fonctionne pas qu'au coup de cœur. À chaque fois, que ce soit avec Sophie ou d'autres attachés de presse qui travaillent ou tout seul, je sais à qui je vais pouvoir le proposer et je sais qui, potentiellement, ça peut intéresser. Alors, je n'ai pas une boule de cristal, si tu veux, mais je sais où je vais. Mmh. J'ai à peu près une feuille de route, quoi. Tu vois, j'ai une boussole, on va dire. Tu vois, donc, je sais que ça peut intéresser un tel, un tel, un tel et un tel. Et surtout que j'ai le réseau pour défendre cet artiste, tu vois, ou ce projet, ou ce groupe. Ça, c'est très, très important parce que on est quand même mandaté, ils nous remettent leur bébé entre les mains et nous, on doit faire en sorte, en fait, de vendre l'artiste au mieux.
1: Et oui, d'être ton avocat, c'est ce que je disais tout à l'heure. Oui.
0: Bien sûr, si un label d'électro ou de musique urbaine m'appelle pour me proposer un projet, je dis non, vous êtes trompé, pas de souci. Moi, je ne suis pas du tout dans cette esthétique artistique, ouais. Je suis incapable de défendre votre projet, tu vois.
1: Voilà, donc beaucoup de sincérité et puis beaucoup de générosité pour faire ce métier.
0: Et puis, pas des qualités, alors il faut être organisé.
1: Avoir le sens du contact, ça c'est important.
0: Bah, oui, non, mais bien sûr, sinon tu ne le fais pas, bien sûr, tu as tout à fait raison. Sens du contact, il faut être organisé, il faut être méticuleux. Je dirais, il faut relancer les gens, mais il ne faut pas être trop lourd non plus, tu vois. Il faut sentir les choses. On est dans la relation, comme tu dis, tu parles de relations humaines, oui. Bien évidemment. Et puis, les périodes où des fois ça décroche pas, quoi, tu vois, où ça répond pas aux mails, c'est pas toujours évident. Donc, quand il y a des ponts, quand il y a des périodes très chargées aussi, oui. Donc, eh ben, il faut, tu prends ton téléphone, t'envoies un texto, un messenger, un mail, un WhatsApp, enfin, tu vois.
1: Voilà, multiplier les moyens de communication et peut-être aussi se faire un petit tableau Excel en disant, bah tiens, lui, ça fait au moins 15 jours que j'ai pas rappelé, il m'a pas recontacté.
0: Bien sûr, tout à fait.
1: C'est toute une organisation.
0: Tu peux pas te permettre de rappeler la même personne deux fois ou trois fois le même jour. Ça s'appelle du harcèlement, tu vois.
1: C'est ça.
0: Il faut donner envie aux gens. Faut pas
1: et
0: non
1: ça,
0: plus,
1: c'est anti-productif, on est d'accord.
0: Et exactement. Donc, il faut être quand même. Il faut avoir la foi, quoi. Parce que si tu défends des projets dans lesquels tu ne crois pas, bah là, dès que ça coince un peu, parfois, tu as même des très beaux projets et tu te dis, tiens, je comprends pas, ça marche pas, machin, bidule. Bon, tu pourrais peut-être écouter cet album, t'es peut-être passé à côté. Moi, j'ai des très bons retours. Et inciter les gens à rentrer dans la danse. Ouais, un petit peu, ouais. Comme quand j'étais disquaire et que je proposais aux gens, tiens, qu'est-ce qu'il y a de bien? Ça, j'aime pas trop. Mais celui-ci, il est pas mal, ça peut te rappeler ci, ça. Ben voilà, tu parles des artistes et c'est un échange autour de la musique, finalement.
1: Bien
0: c'est
1: sûr.
0: Ça, là-bas.

0: Il y a aussi un groupe qui s'appelle Motorhead, sur lequel tu as vraiment craqué. On va pas forcément en écouter un titre entier, mais c'est un groupe qui a une histoire un peu spéciale pour toi, Bruno.
1: Oui, parce que, comme je viens de te le dire, fan de Led Zeppelin, Beatles, Deep Purple, même Bowie, tu vois, ce morceau Rebel Rebel avec la guitare de Mick Ronson, enfin, fantastique.

Et puis à un moment, je sens que tous ces groupes, bah, ils tournent un petit peu en rond, notamment le live de The Song Remains the Same. Quand je l'écoute, je suis un peu déçu. Et puis en Angleterre, il y a un truc qui s'appelle le punk qui commence vraiment à pousser. J'ai des copains au lycée qui écoutent des tas de groupes que je connais pas et qui me plaisent. Et puis il y a un groupe qui fait le pont entre les deux, c'est Motorhead. Ouais.

0: et je découvre ce groupe chez un copain un mercredi après-midi. Il avait acheté un album, c'était Overkill.
1: Oui, alors on est au début des années 80.
0: Ouais, 79, ouais.
1: D'accord.
0: Et, ou alors, bon, peut-être il l'a pas acheté forcément le jour de sa sortie, mais c'est ça, c'est 79-80. Et là, l'intro avec la double grosse caisse et puis la basse de Lemmy qui arrive, ce son. Et je me rappelle, je suis mais secoué, quoi, tu vois. Comme la première fois que j'ai écouté Led Zeppelin. Un choc sismique, on va dire.
1: Ouais.
0: Et je prends la pochette. Déjà, la pochette, elle te parle. T'as l'impression que c'est Mad Max avant l'heure. Je retourne la pochette et j'ai dit à mon pote, mais je comprends pas, ils sont que trois. Ouais, ils sont que trois. Et c'est le groupe qui, pour moi, fait le pont entre le rock'n'roll primaire, enfin, l'essence même du rock'n'roll, le punk, dont on commence à parler, hein, on est en 79, donc il y a eu les Sex Pistols, les Damned, etc.,
1: ouais,
0: que je vais découvrir aussi.
1: Les Clash.
0: Et puis surtout, dans la guitare d'Eddie Clarke, il y a ce côté presque blues, quoi. On sent que le gars a écouté Hendrix, enfin, voilà. Et donc, pour moi, c'est la rencontre de tout ça, quoi.
1: C'est le pont.
0: Et je parle vraiment de la période avec le classic line-up, hein, c'est-à-dire Lemmy, Eddie Clarke et Animal Taylor. Après, ça m'intéresse beaucoup moins. Mais là, il y a 3-4 albums qui sont magiques pour moi.
1: Voilà, Lemmy qui nous a quittés il y a un petit peu plus de 10 ans, à l'âge de 70 ans. Lemmy qui est Mister, qui est toujours vénéré par énormément de rockers. Et puis, qui a sa place aussi dans le cœur de ceux qui fréquentent régulièrement le Hellfest, comme toi, je pense.
0: Alors, je suis allé au Hellfest plusieurs fois.
1: Ouais.
0: La dernière fois, c'était, j'ai dit, il y a une dizaine de fois, la première année. Parce que justement, il trouve qu'il y avait Motorhead qui jouait très peu en France à l'époque. Et c'était l'occasion de les revoir. Alors, j'y vais plus parce que les groupes que j'aimais maintenant, sont vraiment très très très âgés et je préfère ne pas aller les voir que de voir des concerts tu vois de groupes qui ont quand même une musique qui nécessite une grosse énergie. Moi je suis fan de classique rock, de hard rock, de la rock classique, mais le métal actuel au-dessus de Metallica, c'est pas pour moi.
1: Ouais, et pourtant la première édition du Hellfest c'était il y a seulement 20 ans et il y avait déjà des groupes qui commençaient à décliner, même si on parle toujours de la santé de fer de Judas Priest ou de Iron Maiden dans un autre genre mais un peu similaire. ACDC existe toujours.

0: C'est une chance aussi pour les spectateurs de 2026, ceux qui n'ont pas connu l'âge d'or du hard rock et du métal.
1: Tout à fait. Mais si tu veux, pour moi, ça ressemble plus à un pèlerinage.
0: Oui, voilà.
1: Aujourd'hui, tu regardes un concert sur YouTube, ou si t'as un DVD qui traîne ou un machin, ou t'écoutes un live, on est quand même très très loin du compte, quoi. Ouais. Enfin, tu vois, la dernière tournée d'ACDC que j'ai adoré, je préfère ne pas y aller. La dernière fois que je les ai vus, c'était avec ma fille au Stade de France, en 2009, mais c'est encore le line-up de Back in Black. Et là, ça joue mortel encore. Après, tu vois, on tombe quand même dans le branding, quoi. Mmh. Hein, donc, des places qui sont vendues super chères, des t-shirts, des machins, des sweats, des cornes et tout. Enfin bon, on se l'entend, c'est pour les gens qui les ont pas vus à l'époque, ok. Mais moi, les ayant vus à la bonne époque, je peux plus y aller, quoi. Quand je vais à ces concerts-là, quand je suis invité, je fais pourvu que ce soit pas mauvais, quoi.
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0: Bruno Labbatie, j'ai une question qui va faire le pont avec la toute dernière question, en fait, qui est ton choix, ton coup de cœur, parce qu'on a parlé de Led Zeppelin. Bien sûr, il y a Deep Purple, bien sûr, il y a les Beatles, bien sûr, il y a Motorhead, mais il faut faire un choix final, c'est le principe de My Rockers. On va parler de Led Zeppelin, mais je voulais savoir si on peut faire un petit peu de science-fiction, l'influence incroyable de ce groupe, un groupe qui a fait école, un groupe dont on parle encore 46 ans après sa séparation forcée suite au départ de leur batteur. Si tu avais été, pas forcément attaché de presse, mais manager de Led Zeppelin en 1969, qu'aurais-tu fait?
1: Bah, écoute, je sais pas, en tout cas.
0: Science-fiction, hein. Séquence science-fiction, on est d'accord.
1: Peter Grant, il a fait un super job. Enfin, je veux dire, il n'y a pas grand chose à dire. Enfin, si tu vois la carrière qu'ils ont fait derrière, bah, en 69, c'est fantastique. Ils sortent deux albums monstrueux. Ils sont gros aux États-Unis, reviennent en Angleterre. Bah, ils ont tout pour eux. C'est surtout la fin qui est dure. La fin, elle est presque, j'ai envie de dire, prématurée.
0: Prématuré et tragique, oui.
1: Prématuré et tragique, mais c'était lié aussi, on va pas rentrer dans le détail, tout le monde le sait, mais c'était lié aussi à leur errance et
0: leur mode de vie.
1: Bah, leur mode de vie, c'est ça, tu vois. Donc, ça faisait partie intégrante, leurs addictions, leurs machins. C'était soit ils arrêtaient, si tu veux, moi, j'irais plutôt sur la fin. Peut-être qu'ils auraient peut-être dû s'arrêter, faire un vrai break de 3, 4, 5 ans.
0: Oui, parce que je sais pas ce que t'en penses, mais l'album de 79, Into the Hard Door, il était quand même un petit peu en dessous de Physical Graffiti, qui lui-même était un petit peu en dessous du précédent. Présence a pas non plus été un grand album.
1: Ah non,
0: ça voilà.
1: C'est un chef-d'œuvre, c'est clair, non. Et là, je pense qu'effectivement, on va dire qu'ils sont au bout du rouleau, mais quand tu as un statut, un groupe de cette envergure-là peut décider à un moment de s'arrêter pendant 3, 4, 5 ans et revenir avec un album qui met tout le monde d'accord et remettre les pendules à l'heure, quoi. Et là, c'est un petit peu dommage, cette lente, même déjà au niveau des concerts, il y a très peu de concerts officiels, mais moi j'ai pas mal de bootlegs, etc. Et après 73, déjà, c'est un peu moins bon. Et puis alors là, 76, 77, bon, Robert Plant a aussi des problèmes de voix. Et on sent que le groupe, ils ne sont plus au niveau de 69, 70, 71, 72, tu vois. Donc 73, ils sont intouchables, on va dire.
0: Après, c'est l'enregistrement et puis la sortie en 76, The Song Remains the Same. Ça a été un petit peu l'apogée, finalement, avec ce fameux film qui est passé dans tous les cinémas de l'époque.
1: Oui, mais si tu veux, qui est déjà, pour moi, c'est presque le... Alors, c'est le nom de leur label, hein, c'est un peu le chant du cygne, déjà.
0: Voilà.
1: Parce qu'il y a quand même des solos, là, des trucs qui sont quand même, on va dire, un peu chiants, quand même. Hein.
0: Oui, des Unconfused, notamment, qui comportent, par rapport à la version originale, des choses qui sont un petit peu troublante, quoi.
1: Ouais, et puis tu vois, bon, alors effectivement, ce qui est intéressant quand t'écoutes les concerts, que tu t'es comme moi, t'es un digger, etc., tu t'aperçois qu'il n'y a pas deux concerts qui se ressemblent.
0: Ouais.
1: Bon, évidemment qu'il y a des fondamentaux, mais il y a toujours des improvisations. Mais là, tu vois, ceux-là, il y a des improvisations qui, à mon sens, sont un peu loupées. Il y a des concerts qui sont bien meilleurs, qui ne sont pas disponibles, je dirais, sur le marché, on va dire, légal, on va dire.
0: Oui, parce que des bootlegs, il y en a des centaines, on est bien d'accord.
1: Exactement, c'est un des groupes qui a été le plus enregistré, parce que justement, les concerts étaient tous différents, mais plus tu t'approches de la fin de l'histoire du groupe, et moins c'est bon. J'ai envie de te dire que c'est peut-être là qu'ils auraient dû mettre la pédale douce.
0: Donc ça veut dire, Bruno, que si tu t'étais occupé d'eux à l'époque, tu te serais scié la branche sur laquelle tu es assis en leur conseillant de faire une pause.
1: Ah, clairement.
0: Ouais.
1: Pour mieux repartir. Bah, bien sûr.
0: Parce qu'ils étaient, il aurait fallu prendre Pink Floyd aussi comme client, du coup, parce que à la même époque...
1: Voilà, c'est une autre histoire. Il y avait des gros problèmes d'ego, notamment avec Roger Waters, qui après,
0: mais oui,
1: carrière, c'est encore un autre truc, quoi. Là.
0: Bruno Labbatie, c'est l'heure du choix. Tu me parlais tout à l'heure de Led Zeppelin 4, mais on n'est pas obligé de se cantonner à celui-là. Je pense que tu apprécies, comme tu viens de le souligner, toute la première partie de la discographie de Led Zeppelin. Quel est le morceau emblématique que tu vas choisir qu'on écoute en entier à la fin de ce 71e My Rock Yours?
1: Ah bah, ça va te faire rire.
0: Ah,
1: surtout pour un attaché de presse, c'est Communication Breakdown.
0: Ah bah voilà, dans le premier album, d'accord. It's always the same. Ok, Communication Breakdown. Eh bien écoute, on va écouter ça immédiatement. Bruno, je te remercie beaucoup et puis j'espère qu'on va se revoir devant une scène un de ces quatre à l'occasion.
1: Et bien sûr, avec plaisir. Et puis voilà, pour écouter ensemble de la bonne musique et puis pour parler encore de musique. Voilà.
0: Exactement. Merci Bruno, à très bientôt.
1: À bientôt.
0: Au revoir.

Merci à Bruno Labbadie. On a pu écouter à travers ce 71e My Rockers, The Beatles, Can't Buy Me Love, Led Zeppelin pour Black Dog, Deep Purple avec Highway Star, Chaka Punk, ça s'appelait Let's Bang, Judas Priest, Breaking the Law, Iron Maiden avec Paller, The Sinelli Brothers dans Unsingable Song, Manu Lanvin, Man on a Mission, Tedeschi Trucks Band avec Crazy Crazy et Hear My Dear, Led Zeppelin, Good Times, Bad Times, David Bowie, Rebel Rebel, Motorhead avec Overkill et AC/DC avec Shot in the Dark. On se retrouvera au mois de septembre pour le 72e numéro de My Rockers avec Mike Lécuyer qui a choisi les Rolling Stones. Voici une nouveauté maintenant from France, from Bretagne même, Smooth. Ça s'appelle A New World, c'est un single. Écoutez-moi ça, c'est bien rock.

A New World signé Smooth. Salut à Fred et toute l'équipe du groupe, bien sûr. Et puis on attend un album complet maintenant après la diffusion de ces deux singles. Voici les incontournables. Oh.

Les incontournables avec aujourd'hui Emmanuel Bourdet, l'un des auditeurs de Sweet Home Chicago, qui a choisi de nous faire revenir en 2000. Ça s'appelle Riding with the King et c'est carrément B.B. King et Eric Clapton.

B.B. King and Eric Clapton, Riding with the King. Merci à Emmanuel Bourdet pour ce choix, pour les incontournables. Dans 15 jours, un nouveau choix. En attendant, voici pour la fin de cette première heure du 1328e Sweet Home Chicago, un nouvel extrait du disque du mois, Coast of Light, Lotus Blossom, c'est Luke Winslow King.

Lotus Blossom, Luke Winslow King pour terminer. Et on se retrouve dans quelques secondes avec nos trois invités de la deuxième heure, Michel Roland, Denis Agenais et Delaney Pickering. À tout de suite.

0: C'est la deuxième heure de ce 1328e Sweet Home Chicago. Les invités sont trois. On commence par Michel Roland. Ensuite, il y aura Denis Agenais et puis Delany Pickering. Michel Roland, créateur et directeur artistique du Cognac Blues Passion depuis 1994. Ensemble, on présente l'édition 2026 qui se déroulera du 1er au 4 juillet autour de têtes d'affiches et de musiciens de blues émergents sur les multiples scènes qui permettront à tous d'applaudir. Une belle sélection d'artistes à retrouver sur bluespassion.com. Je suis au téléphone avec Michel Roland. Bonjour Michel.
1: Bonjour Marc.
0: Très heureux de te parler à nouveau pour ce 2026e Cognac Blues Passion. Cognac Blues Passion, un festival dont tu t'occupes depuis sa création en tant que directeur artistique depuis 1994, on va le souligner. Et puis je commencerai par une petite réaction déjà. Ça fait déjà quelques semaines que tu es au courant avec toute l'équipe, bien sûr, de Cognac Blues Passion. Mais la Blues Foundation, en 2026, a décidé de vous attribuer un Keeping the Blues Award. Je voulais savoir quel effet ça te fait.
1: Moi, on court pas après ça. J'ai jamais couru après ce style de récompense ou autre chose honorifique, mais quand j'ai appris ça, j'ai été plutôt très heureux d'ailleurs, parce qu'on ne les connaît pas, on n'a rien demandé, et c'est une reconnaissance. Alors, donc là, c'est une reconnaissance qui vient de ses pairs avec des annotations d'artistes qui sont passés sur le festival depuis ce nombre d'années importants, comme tu viens de le signaler. Ça m'a fait chaud au cœur et je me suis dit, c'est top. Voilà, notre travail est récompensé par les musiciens eux-mêmes et c'est le plus beau cadeau qu'on pourrait avoir, quoi. Donc, j'étais très très content, d'autant plus que effectivement quand tu regardes un peu l'histoire de cette association, la Blues Foundation, qui existe depuis très très longtemps aussi, une trentaine d'années je crois, hein.
0: C'est ça, peut-être même plus de 40 ans je crois.
1: Ouais, tu vois, et quand tu vois les artistes qui sont dedans, les gens qui s'en occupent, tu te dis, ah ouais, quand même c'est pas mal.
0: Sachant qu'également la Blues Foundation s'occupe depuis, je crois, 1988 d'un challenge international qui a une forte audience et qui à chaque fois réunit plus de 200 formations du monde entier, bien sûr majoritairement des États-Unis mais également européennes, et puis de France aussi, notamment grâce à France Blues, comme tous les ans. Voilà, la Blues Foundation, c'est une référence. Et peut-être que ça donne envie de se remettre au travail pour la prochaine trentaine d'années qui arrive, Michel.
1: Tant que je prends du plaisir, je ne me pose pas la question du travail.
0: Voilà, le plaisir de partager aussi la direction artistique maintenant avec Samuel Vincent, qui se trouve être le directeur de Bell Factory, je ne me trompe pas, c'est bien comme ça qu'il faut dire.
1: Ouais, c'est ça. Samuel, depuis mon départ, a pris la gérance complète de Bell Factory, parce que c'est une SIC, donc c'est d'abord une gérance, et après, il a pris la direction générale, puisque Bell Factory, c'est 5 festivals, c'est pas que Cognac Blues Passion, c'est une grosse machine aujourd'hui. Et si on revient et si on se reproche un peu sur Cognac Blues Passion, jusqu'à présent, moi, je gérais Blues Passion intégralement seul ou je prenais des décisions tout seul. Là, aujourd'hui, je suis en co-direction avec Sam sur la direction artistique et en fait, on prend les décisions ensemble, collégialement. Je me suis, et d'ailleurs, je m'interdis de le faire, d'être le big boss de tout ça.
0: D'accord, voilà. Donc, c'est ce qui a changé au fil de ces 4 ou 5 dernières années, en tout cas, un passage de flambeau progressif, comme ça n'arrive jamais nulle part ailleurs. Je veux dire, ce à quoi on assiste régulièrement, quand on regarde un petit peu au fil des années les autres festivals, c'est soit il y a un changement de directeur ou de programmateur, soit le festival disparaît, comme ça a été le cas l'année dernière pour le Bar Blues Festival à Beaumont-Véron, ou comme ça le sera au mois d'août avec...
1: Oui, Blues Festival. Ouais. Voilà. C'est un peu triste parce que ce sont des beaux événements. Mais moi, en fait, il y a très longtemps, j'avais été très influencé par le patron de Musique Métis, que j'aimais beaucoup, Christian Mousset. C'est lui d'ailleurs qui nous a donné envie un peu dans la région de travailler dans ce secteur-là. Et j'ai trop souffert de sa non-préparation de son départ. Et quand j'ai vu qu'un festival de ce tremplin devenait presque plus rien et avait du mal à vivre, je me suis dit, ouais, quand moi je déciderai de partir, je ne ferai jamais ça. Il faut vraiment transmettre parce que, déjà, j'ai vite compris et il y a longtemps que rien nous appartenait. En fait, ça c'est la première chose. Et que si tu voulais que ton projet perdure, c'est qu'à un moment donné, tu le transmettais et tu le transmettais dans de bonnes conditions. C'est ce que j'ai essayé de faire.
0: Et puis le transmettre aussi à quelqu'un en qui on n'a pas seulement une entière confiance, mais peut-être aussi des partages d'amitié, je ne sais pas. En tout cas, voilà, il s'agit effectivement d'un flambeau qui est en train de continuer à brûler pour la 33e édition après sa création en 1994. Il y a eu bien sûr des noms très très prestigieux durant toutes ces années, mais là, par rapport à 2026, on va s'intéresser non pas seulement à la grande scène, mais également un point commun, j'ai trouvé, en regardant toute cette programmation en 2026, Michel, pour le Cognac Blues Passion, c'est la jeunesse. Parce qu'il y a énormément d'artistes, je peux t'en citer quelques-uns qui m'ont traversé l'esprit, que je vois régulièrement sur d'autres scènes, ou en tout cas qu'on a pu découvrir avec le collectif des Radio Blues, par exemple. Ina Forceman, Théo Sharaf, Sean McDonald, LeBron Johnson, John Mook, Nicky Hill, T.Y.O., Curtis Harding, Marco Bartoccioli. Tout ça, c'est la jeunesse, c'est la relève un petit peu. Et je suis pas sûr que beaucoup d'entre eux étaient nés au moment de la naissance de Cognac Blues Passion.
1: Ou alors ils étaient juste nés, en tout cas, ils n'étaient pas musiques, quoi. C'est sûr. Non, mais c'est une volonté de notre part, hein, vraiment. C'est intéressant de mettre toujours quelques têtes d'affiche et on sait pourquoi. Longuement discuté à chaque fois qu'on se croise. L'idée, c'est quand même qu'il faut quand même que tous ces artistes-là jeunes puissent avoir un public.

0: transparaît de toutes les réponses que tu nous donnes depuis le début de cette interview, c'est l'avenir. En fait, le présent, c'est bien. Le passé, bon, on peut plus rien y faire. Il faut penser à demain. Il faut penser aux amateurs de blues du futur. Les années 2030 arrivent. Et puis ensuite, si le festival veut perdurer, il faut préparer les nouvelles générations à toute cette sonorité. Et puis, comme j'ai souvent coutume de le dire, le blues, qui est une musique qui se nourrit elle-même de ses propres enfants.
1: Ouais, c'est exactement ça. Mais ce qui est important, en fait, dans la programmation, c'est qu'on soit heureux de ce que l'on propose, en fait. Et quand tu regardes la grille de 2026, Samuel, comme moi, on est quand même heureux de ce qu'on propose, quoi. Même si, toi, ou un gars comme moi, on aurait été particulièrement ravis de refaire de New Cœur, tu vois ce que je veux dire. Mais ça, il faut se dire qu'on peut écouter encore ces musiques. Elles ont été belles, elles nous ont portés. Mais tu viens de le dire exactement, là, tous ces jeunes-là, ils ont été portés par ces musiques et ils ont digéré. Et maintenant, ils ont des personnalités. Et donc, il faut bien que, moi, ça serait triste qu'un John Nuke, par exemple, ou un autre artiste de programmé cette année, me refasse, tu vois, du Johnny Hooker. Il y a des groupes comme le mien qui font que des reprises parce qu'on n'est pas assez talentueux pour être à leur place, quoi, tu vois. Mais ça, c'est bien aussi qu'il y ait des groupes comme nous qui jouent dans des bars et puis qui se prennent pas la tête et qui, mine de rien, font aimer un peu cette musique comme ça à travers que des reprises. Mais tout le reste, en fait, il faut vraiment porter cette créativité vers le haut parce qu'elle est, en tout cas, géniale, quoi.

Michel, il y a des scènes qui perdurent d'une année sur l'autre, et puis il y a également des nouveautés. Alors, les Rock and Blues Quarters, le blues dans les quartiers, ça continue. Cognac Street, bien sûr, les bars continuent à programmer du blues. Il y a toujours Groove au Château, il y a Jarnac, la première soirée. Il y a bien sûr les scènes Expérience et Blues Paradise sur le jardin public de Cognac. Et puis, il y a quelques nouveautés avec Kings of Blues, donc cette grande, grande scène qui va prendre place, je crois, sur la place François 1er, avec une programmation entièrement offerte au public. Beyond the Blues chez NC et The Roll to Soul chez Rémi Martin. Donc, on retrouve des partenaires un peu historiques du festival. Et puis, l'âme de Cognac, qui est la participation, justement, de ces maisons de Cognac qui font la renommée de la ville à travers le monde entier. Enfin, il y a même Buddy Guy qui a enregistré un morceau.

0: qui s'appelle Cognac, il manque pas d'en boire un petit centilitre à chacun de ses concerts. Ces nouveautés donc que tu présentes, notamment, est-ce que tu peux nous dire dans quel cadre, par exemple Kings of Blues, cette grande scène sur la place François 1er, comment ça va s'articuler avec les bars?
1: C'est des choses qu'on a déjà fait, qu'on a expérimenté, qu'on a essayé, parce qu'on évolue tout le temps, même si on retrouve souvent les mêmes scènes, mais ça évolue tout le temps, il y a toujours une nouveauté quelque part. Mais là, on s'était dit que après Covid, les difficultés qu'on rencontre, enfin tout ce qu'on voit en ce moment qui fait que les liens sociaux se désagrègent tout doucement, on s'est dit tout ça, il faut vraiment qu'on revienne au cœur de la ville et que ce cœur de la ville nous sert de partage et d'émotion à partager avec le grand public, connaisseur, pas connaisseur, ou venu pour ou pas, c'est qu'importe. L'idée était de construire ça autour d'artistes, mais de beaux artistes, c'est parce que c'est gratuit que la programmation n'est pas réfléchie. Et à ça, on a rajouté une petite dimension, on a rajouté sur cette scène la Jam XXL,
0: oui,
1: qu'on a créé il y a 2 ans, et puis on a souhaité faire évoluer le prix Cognac Passion, qui depuis plus de 15 ans se prix est décerné à un groupe que j'ai choisi un coup de cœur. Bon voilà, quand je regarde un petit peu ceux qui sont passés, je me suis pas l'air de m'être beaucoup trompé. Mais là, on avait vraiment décidé de le faire évoluer, de créer un challenge et de permettre à une multitude de groupes de s'inscrire s'ils le souhaitent et de participer à cette belle histoire. Et en fait, du coup, on s'est associé avec Dixie Frog,
0: voilà,
1: la FNAC. Et là, on a fait une présélection de 4 artistes qui vont se challenger pour devenir le prix Cognac Passion. Et ça va même plus loin puisque après ça, il va y avoir un vrai travail de suivi, de proposition de travail avec la FNAC et Dixie Frog. On fait évoluer tout ça et tout ça devant le public parce qu'on se dit que ces artistes, c'est peut-être ceux aussi qui seront là demain. Et les cognassiers et cognassaises et festivaliers et autres ont eu la chance peut-être de les voir pour la première fois sur scène à Cognac.
0: Voilà, ça c'est une très bonne idée. Et donc, avec le partenariat de la FNAC et de Dixie Frog, qui fête cette année ses 40 ans d'existence, le label qui a été repris par André et François très récemment, il y a quelques années seulement. Et donc, 4 artistes qui sont présélectionnés, dont l'un fera l'objet, j'imagine, d'un accompagnement particulier avec peut-être une programmation en 2027 déjà sur Cognac et d'autres choses qui l'attendraient?
1: Pratiquement 3 sur 4 auront quelque chose, c'est sûr, peut-être même 4e aussi. Le lauréat sera sur la grande scène l'année prochaine, sera accompagné par la FNAC et un travail, je pense, très intéressant par Dixie Frog. Il y aura un prix décerné et qui ouvrira la scène à Jarnac, voilà, le premier jour. Vraiment, l'accompagnement et ce que l'on propose dans le cadre de ce challenge, c'est vraiment super. Les groupes ont été ravis de l'apprendre, quoi.
0: Alors, on peut retrouver bien sûr toute la programmation sur bluespassion.com, voilà, pour cette édition 2026 du Cognac Blues Passion, du 1er au 4 juillet, avec une première soirée à Jarnac, tu l'as souligné, avec Lucin, Fantastique, Negrito et Ben l'Oncle Soul, pour le mercredi 1er juillet, puis ensuite jeudi 2, vendredi 3 et samedi 4 juillet, avec quelques têtes d'affiche, sans les nommer tout à l'heure, tu évoquais Jean-Louis Aubert, Vanessa Paradis, des gens qui vont faire venir le grand public et leur permettre de découvrir d'autres artistes, des artistes qui vont peut-être être catégorisés d'alternatifs par rapport à leurs habitudes musicales. Mais ça rejoint un petit peu ce que disait Sax Gordon Biddle dans une interview il y a quelques semaines dans l'émission, où il disait, mais moi j'aime bien jouer dans des petits endroits où les gens ne connaissent pas la musique parce que c'est là qu'on voit la vraie réaction des gens et s'ils dansent, s'ils prennent du plaisir, c'est le but premier.
1: Ouais, je suis entièrement d'accord avec ça.
0: Michel, merci pour tout et puis bien sûr, bonne édition 2026 au Cognac Blues Passion, on ne manquera pas de venir et puis de s'y voir et peut-être même de jouer ensemble, je ne sais pas si tu te produis à nouveau.
1: J'espère, et puis j'espère aussi que tu resteras le dimanche, encore debout, le jam.
0: Et ben voilà, la totale. C'est parfait. Merci Michel, à très bientôt.
1: Merci à toi. Au bye bye. Ciao.
0: Ciao.

0: Voilà, c'était cette première interview avec Michel Rolland. On a écouté Sean McMacDonald avec That's All I Need et LeBron Johnson pour Strong Men Still Cry. Ils font partie tous les deux parmi bien d'autres de la programmation 2026 du Cognac Blues Passion. Voici une autre interview avec Denis Agenais qui passe devant le micro de Sweet Home Chicago pour nous parler de son groupe, les No Lobster, et de l'actualité de son activité de batteur-tourneur avec Delaney Pickering, mais aussi Egidio Jukingala, Skyler Soffler ou Max Hightower avec des tournées à venir. Je suis au téléphone avec Denis Agenais. Bonjour Denis, tu vas ?
1: Bonjour Marc, tout va bien, merci.
0: Ouais, depuis la dernière fois, c'était il n'y a pas si longtemps, c'était à Band Blues
1: oui,
0: 2026.
1: On s'est vu plusieurs fois en peu de temps. Ouais,
0: plusieurs fois en peu de temps, et notamment à l'occasion de ce concert avec No Lobster, un groupe, on le disait, et on en avait parlé dans cette mini-interview sur place, qui ne se produit pas assez souvent, c'est ça l'idée en fait ?
1: Pas assez, à mon goût, en effet.
0: Pas que à ton goût, à goût de beaucoup de gens, parce que ça a vraiment, vraiment plu. Enfin, quand les gens boudent un concert, ils vont à la buvette, et là, ils étaient tous devant.
1: Ah, bon bah cool, oui.
0: Si, non, mais t'as bien vu.
1: C'était un concert dont on est content, ça c'est sûr.
0: C'est clair. Et puis je me souviens aussi, il y a quelques temps, c'était sur Jarnac, et là encore, il y avait le groove, la grosse flamme.
1: C'était les prémices, voilà, c'était le lancement de l'histoire, on va dire, entre guillemets.
0: Alors Denis, on est loin des prémices que tu nous proposais il y a, allez, une vingtaine d'années, je sais plus, avec le groupe Bad Mules, puis il y a eu d'autres,
1: ouais,
0: d'autres projets comme
1: 22
0: ça.
1: 22 ans déjà.
0: 22 ans, Bad Mules, d'accord. Et depuis, il se passe pas mal de choses, et ça fait déjà un bon moment, on en avait parlé d'ailleurs à cette antenne. Tu t'occupes également de faire tourner des artistes, principalement américains, mais pas forcément que, hein, il y a aussi des Européens. Dernièrement, c'était Delaney Pickering. On va en parler tout à l'heure en fin d'interview. Juste une question à propos de tes accompagnateurs. On retrouve souvent un certain Abdel Bebop à la contrebasse. C'est un hasard ? C'est parce que c'est un mec sympa ? C'est un garçon qui squatte chez toi ? Ou c'est vraiment le contrebassiste en France incontournable ?
1: C'est un des contrebassistes incontournables, encore une fois à mon avis. Et puis un bon compagnon de route. Voilà, ça c'est des affinités pour en citer d'autres. Hein. Il y en a d'autres avec qui ça se passe très bien et qui sont très très bons. On arrive de jouer avec Thibaut Chopin régulièrement, contrebasse souvent. Et Julien Dubois qui est bassiste, avec qui j'aime bien jouer aussi. Bon, voilà, tout dépend. Donc Igor qui est dans No Lobster, mais qui est bassiste à proprement dit, on va dire. Abdel est contrebassiste, voilà. Abdel est contrebassiste. Et c'est selon les formations, et très souvent dans les formations que je fais tourner ou dans lesquelles je joue, la contrebasse a une place un peu, peut-être plus légitime, j'en sais rien, mais que la basse, on va dire entre eux.
0: Denis, on t'a vu il n'y a pas très longtemps, il y a quelques mois, avec un certain Skyler Soffler. Ça, c'était une bonne découverte, là encore, comme souvent, hein, parce que tu nous amènes des artistes qu'on ne voit pas ailleurs. Tu avais été un des premiers, je crois, à faire tourner un garçon qui s'appelait Celia W. Wayon. On connaît John Del Toro Richardson. On connaît depuis longtemps Nathan James. On pourrait citer également Max Hightower. Et puis plus récemment, Delaney Pickering, dont on vient de parler. Et puis Egidio Jukingala. Ces artistes-là, comment est-ce que tu fais pour les repérer? Comment ça marche? Parce que de l'autre côté du poste, on a aussi des gens qui ne sont pas forcément des férus de toutes les ficelles de la musique. Comment ça se fait que tu te retrouves au fût derrière tous ces gens-là?
1: Alors, en essayant de faire court, parfois, c'est à une époque, je tournais pour des gens. J'étais appelé en tant que batteur sur des tournées. Ce sont des rencontres, certains avec qui j'ai absolument plus aucun contact, ou alors très cordiaux et simples, et d'autres avec qui on s'entend très très bien et on devient copain, ami. Et la deuxième chose, c'est le festival de Thouars avec Eric Diard, qui est il n'y a pas que lui, hein, y en a d'autres, hein, bien sûr, mais lui qui est un fervent défenseur des artistes pas connus, ce que je trouve plutôt cool, parce que bon, un petit peu des fois marre de voir toujours les mêmes artistes sur les festivals. Et donc du coup, vu qu'on est backing band avec Abdel, avec mon collègue Abdel, tous les ans on est embauché, c'est un peu la règle, on va dire, de Thouars, c'est que les artistes américains ou autres acceptent de jouer, non pas avec leur équipe, pour une question de budget, tout simplement, des billets d'avion très chers, et encore plus maintenant. Et surtout, cette volonté de vouloir l'esprit de famille, et donc Abdel et Denis font partie, et puis un troisième souvent. Et là, on a fait des rencontres comme CW Ion, Delaney Pickering, Skyler, il y en a d'autres, c'était ailleurs, mais pour la moitié, j'ai envie de dire, presque la moitié ou la moitié, c'était des rencontres à Thouars, dont certains, voilà, c'est juste, voilà, on joue ensemble, ça se passe très bien, des gens pour 99% sympas, et après, pour avoir la flamme et le petit atome, il faut qu'il y ait autre chose. Quand ça se passe, bah, quand je sens qu'il y a un truc, pas seulement musical, c'est humain, je donne suite, ou il donne suite, comme Nathan James, qui nous avait vu jouer. C'est lui qui m'avait contacté en disant j'aimerais bien jouer avec vous, avec toi et Abdel, cette section rythmique. Voilà, il y en a quelques-uns, il y a plusieurs cas de figure, mais ça tombe toujours autour d'un contact qui se passe bien, en fait, et pas bonjour.
0: Voilà, c'est-à-dire que le plus important, c'est pas seulement l'entente musicale, mais l'entente tout court. Et puis, je crois qu'on avait évoqué ça lors d'une interview. C'est vrai que quand on est en tournée, on passe pas mal de kilomètres sur la route.
1: Ouais.
0: Si c'est pour se faire la gueule pendant 800 bornes, c'est pas très intéressant,
1: oula,
0: quoi.
1: Pas trop. Non, puis voilà, il faut qu'il y ait un respect mutuel. C'est une philosophie de vie, hein, au-delà de la musique, et qui s'applique dans la musique. Et on est tous pareils, on fait tous la même chose le matin et le soir. Et j'ai pas envie de me faire prendre la tête par un mec ou une nana qui joue pas le jeu, qui se prend un peu trop le sou. Et musicalement, ça le fait, mais derrière, soit c'est un peu le melon, soit ça rentre pas. On veut pas être, on veut pas faire, voilà. Parce qu'il y a pas que jouer, il y a tout autour, en fait. Et c'est voilà, ça l'humain. C'est autour.
0: Pour en avoir parlé avec toi hors antenne, j'ai tout de suite un nom en tête. Évidemment, on va pas en parler maintenant.
1: Non.
0: Cela ne nous regarde pas, comme on dit. Mais voilà, bon ben, de toute façon, c'est comme ça. On peut pas être que bon musicien. Il faut aussi aussi être une belle âme ou en tout cas une belle personne. Donc tu fais ton choix sur ces critères-là et c'est tout à fait honorable. Alors tu viens d'évoquer le Festival Territoire donc qui se déroule à toi dans les Deux-Sèvres tous les ans au mois de mars. Est-ce que tu sais déjà qui tu vas accompagner en mars 2027
1: Non, absolument pas. Non, d'accord. Je ne sais pas. Non, en général, on sait ça en septembre.
0: C'est encore dans les tuyaux, d'accord.
1: Ouais.

0: Alors, il y a une artiste dont on va parler quelques minutes là encore, qu'on va avoir une interview juste après, parce que cette interview, on l'avait captée ensemble sur le festival Jazz sous les pommiers de Coutances. C'est Delany Pickering qui nous avait fort impressionné. Et d'ailleurs, j'ai lu pas mal de critiques très, très positives et des choses très élogieuses à propos du concert de Delany Pickering qu'elle avait donné en première partie de chez Mika Copland. Chez Mika Copland, pour laquelle elle était très honorée et très émue aussi, il faut le dire, de faire la première partie. Est-ce que ça a été ton cas également, Denis?
1: Ah oui, c'est quand même, on connaît tous son papa et forcément, moi, j'étais ravi, ému, je sais pas comment on dit. Enfin, c'était un moment que j'attendais avec impatience de pouvoir la côtoyer et de surcroît, elle est fort sympathique. Elle est vraiment cool et un peu par procuration, même si je suis plus sous ce qu'elle fait maintenant, j'étais vraiment fan, je sais pas, mais en tous les cas, j'aimais vraiment, vraiment beaucoup ce qu'elle faisait dans les débuts. Après, des fois, on lâche, hein, on sait pas trop ce qui se passe chez certains artistes, mais non, j'étais ravi. Puis je sais que Delany aussi. Enfin, on savait que ça allait être on espérait que ce soit une belle soirée, ça l'a été.
0: Ça l'a été, exactement. C'était un one shot pour chez Mika Copland qui est reparti dès le lendemain matin, genre 3h30 du matin.
1: 3h du matin.
0: Ah ouais, non, c'était de la folie. Et donc, Delany Pickering qui assurait pendant à peu près une heure avec vous. Et là, ce concert-là, comme tous les autres de la tournée, je crois que c'était le dernier concert de la tournée, si je me trompe pas.
1: Ça
0: se passe toujours bien avec Delany. Ça fait déjà un petit moment. Tu évoquais toi. On t'avait revu aussi sur Lucerne, à Bain-de-Bretagne, etc. Enfin, ça fait déjà plusieurs tournées que tu partages avec Delany. En quelques mots, la personnalité et puis la musicalité de Delany, quels sont ses centres d'intérêt?
1: C'est le vieux blues roots, mais comme t'as pu l'entendre dans sa voix, elle a vraiment des choses très soul en fait. Donc son univers est plutôt large, quoi qu'on en dise, vu ce qu'elle écoute, vu ce qu'elle nous envoie. Après, ça reste du vieux blues, elle est pas moderne, mais son approche est pas si roots que ça, moi je trouve. C'est pas ancré dans le blues super trad, peut-être plus dans son jeu de guitare, et quand bien même.
0: Ouais, son jeu de guitare, alors en rythmique, bon, ça reste, tu l'as dit, assez traditionnel. Après, sa façon de construire les solos, j'ai trouvé qu'elle partait dans des volutes qui étaient parfois un petit peu ambitieuses, et puis qu'elle y revenait. De temps en temps, tu sais, quand on construit un solo, c'est sur plusieurs grilles. Et j'avais trouvé beaucoup d'originalité dans son jeu et puis beaucoup de musicalité également.
1: Ouais, et beaucoup de fun. Faut qu'elle s'éclate. Et ça tombe bien, nous, les guitares héros, enfin, moi, ça fait bien des années que ça me saoule. Et il faut qu'il se passe quelque chose, des fois, en quelques notes et en quelques silences. Et elle sait bien le faire, vraiment bien
0: c'est
1: le
0: vrai,
1: faire. Quoi.
0: C'est vrai.
1: Et ça, c'est chouette. C'est fun, voilà, c'est fun. C'est que du fun en essayant de faire de la bonne musique avec tous les pains qui vont avec. Hein, et ça fait partie du truc et ça nous fait marrer.
0: C'est ce qu'on disait en antenne. Ça va être ma dernière question, Denis. Est-ce que tu sais si elle a des projets d'enregistrement? Parce que on est un petit peu orphelin, elle a rien enregistré depuis 2016, ça fait quand même un peu 10 ans, et on aimerait bien savoir ce qu'elle fait, de quoi elle est capable en studio, et puis également écouter ses compositions en studio.
1: Elle a des bonnes c'est un long process pour l'avoir, comme tu sais, j'ai mon twin studio, j'ai un studio, et je propose souvent, dès que ça peut le faire, d'enregistrer les artistes avec qui je tourne. En fait, on a commencé, elle était malade, donc ça aide pas, c'est l'été dernier, et c'est un long process pour elle. J'ai l'impression que c'est une grosse remise en question, elle est très timide, comme tu as pu le voir.
0: Oui.
1: Je pense qu'elle est pas hyper sûre d'elle, et donc pour l'enregistrement, je vois les trucs qu'elle a fait avec Johnny Roy derrière, qui sont sortis. Alors 2016, c'était son truc perso. Elle a fait des trucs avec Johnny Roy où elle chante quelques titres. Elle est jamais satisfaite, en fait. Elle me dit, je lui dis, oh, il est super cet album. Et elle me dit, non, franchement, j'aime pas le son, j'aime pas les morceaux. Ok, d'accord. Bon, ok, laisse tomber. Donc, je m'attends à la même chose. On a enregistré les basses batteries, on n'a pas fait le piano. Et du coup, j'ai levé le pied. On avait fait les guitares témoins, les chants, elle savait qu'elle les ferait après. Donc là, elle prend le temps. Est-ce que ça donnera quelque chose? Elle fera quelque chose. Elle veut enregistrer. Elle aime bien jouer avec pas mal de gens. Donc, avec nous en Europe et puis aux États-Unis avec Mudcat, Michael Ward, Neil Govin, enfin voilà, avec ses idoles, quelque sorte, elle joue avec ses idoles, c'est super chouette. Étant de Boston, c'est une grande fan de Sugar Ray and the Blue Tones, vraiment une grosse, grosse fan. Donc, du coup, elle se retrouve à jouer avec eux par moment, qu'ils la prennent un peu sous leur aile. Pour elle, c'est chouette, quoi. Du coup, le but, c'est qu'elle fasse un son trou, parce qu'elle mérite, voilà.
0: Ça serait bien, ça serait bien. Delany Pickering, qu'on va voir dans quelques minutes dans cette émission en interview. Denis Agenais, donc, à la batterie, Abdel Bibop à la contrebasse, Delany Pickering, chant et guitare. Il y avait également Damien Cornelis au clavier, Thomas Troussier à l'harmonica, qui vous avait rejoint pour cette dernière date de tournée. Il n'y a pas eu de répète spécialement. On avait trouvé que ce set d'une heure était très très ramassé avec des morceaux plutôt format 45 tours, genre 2 minutes 45, 3 minutes avec des solos assez courts. Et ça, c'était voulu parce qu'en fait, Delany voulait nous montrer tout l'étendue de son répertoire et puis ne pas s'éterniser sur les solos. Ça rejoint un petit peu ce que tu disais par rapport au statut du guitar hero. On est sur ce format-là qui rappelle un petit peu les années 50-60, les jukebox.
1: Oui, c'est ça. Même si, voilà, après, c'est plus peut-être le fait que je sois dans ce milieu depuis bien longtemps. Moi, je pense qu'on s'était un tort sur un ou deux morceaux et qu'il aurait fallu qu'ils prennent le temps. Voilà, elle a vraiment essayé de faire ça. Et il y a des morceaux, je pense qu'elle aurait pu, on aurait pu dire, on s'en fout, en fait. fait. Il y aura un morceau de moins, c'est pas grave. J'aurais bien aimé qu'il puisse, sans faire de guitare héros, d'harmonica héros ou quoi que ce soit, qu'il puisse s'exprimer voilà, sur un morceau où les gens aiment bien que ça s'étende aussi un petit peu et que, qu'ils aient le temps de construire. À la fêche, voilà, ce qui était très cool. Mais on aurait eu un quart d'heure de plus, ça aurait été parfait pour qu'il puisse vraiment, sans être obligé, comme tu l'as vu, de faire un solo de chaque à chaque fois.
0: Ouais, voilà.
1: Pas
0: ouais,
1: nécessaire.
0: Ouais.
1: Donc c'est un choix qu'elle a fait, et voilà, sur ce moment-là, c'était cool. Ça aurait pu être différent et ça aurait été aussi bien, je pense. Avec un morceau de moins, par exemple, qui prend un peu plus le temps sur un ou deux autres morceaux, ça aurait été aussi appréciable.
0: Denis, dernière question. Avant d'écouter Delany en interview, tes projets pour cet été, puis l'automne, l'hiver, tout ce qui va suivre. Tu m'as dit que pour mars et Thouars, ça t'est pas encore calé, mais tu as déjà peut-être des tournées qui sont dans les cartons. Tu viens de terminer celle de Egidio Giukingala.
1: Ouais.
0: On a vu que tu as joué un petit peu partout et ça s'est bien passé, d'après ce que j'ai pu en lire.
1: Super bien passé. Ouais.
0: Les prochaines dates, ça sera avec No Lapsers, ça sera avec d'autres artistes américains, par exemple.
1: Ouais, là, avec No Lapsers au mois de juin, là, bientôt, chez moi, à Clisson, ça va être cool.
0: Ouais.
1: Et on fait Vache de Blues, je suis ravi de retourner à Vache de Blues, ça c'est super.
0: Ça, c'est dans l'est de la France, c'est bien loin.
1: Ouais, ça, je suis en octet, on sera vite avec les choristes, les cuivres. Et après, je pars sur les tournées avec Delany. C'est des micro-tournées maintenant, je vais fonctionner peut-être de plus en plus comme ça. Delany, il y en a deux, je vais pas tous te les citer, ils sont sur les réseaux. Il y a Skylar Soufflet aussi. On va voir entre Delany et Skylar, on va voir de beaux pays, on va en Estonie, on va au Portugal, on va en Belgique, on va en Hollande, on va en Norvège avec Delany début septembre. Voilà, tout l'été, ça va switcher de l'un à l'autre entre No Lapsters, Delany et Skylar. Et après, bah, ça sera, oui, la tournée d'octobre avec Max Hightower. Ça sera pas Abdel, du coup. Ça sera Nicolas, mon collègue allemand à la contrebasse. Mm-hmm. Et CWI en au mois de novembre. Une longue tournée. Ça, c'est chouette. Il y a plein de belles dates aussi. Et puis après, je fais un gros break de 3 mois pour une petite intervention à l'épaule qui va me calmer pendant 3 mois. Et puis là, ça repartira.
0: Eh oui, parce que quand on est batteur, ouais, tu nous en avais parlé, c'est vrai qu'il va falloir un petit peu de convalescence. Et ensuite, ouais, en mars, on te revoit sur les scènes. Merci, Denis, pour tout ça. Et puis à très bientôt, en tout cas.
1: Merci à toi. À très bientôt. Et au plaisir de se recroiser sur un festival ou un autre.
0: Avec grand plaisir. Salut, Denis.
1: À bientôt. Ciao.
0: Ciao.

0: Merci à Denis Agenais pour cette interview. On a écouté deux extraits de Piece of Land qu'il avait enregistré pour Dixie Frog en 2023, Mailman on Everest et She's My Fire Girl. On a parlé de Delaney Pickering. Voici l'interview de Delaney Pickering, courte mais très sympathique interview. Cet artiste du Massachusetts était de passage à Coutances le 12 mai dernier pour y assurer la première partie de Chemical Copeland, carrément. On parle des héros de Delaney Pickering, de sa façon d'appréhender la scène, de ses impressions sur le public européen qu'elle a découvert en 2024, de son avenir et de ses projets.
1: Alors, Delaney Pickering.
2: Bonjour Delaney. Delaney Pickering, je suis très heureux de te retrouver aujourd'hui, de te parler ici à Coutances. Comment vas-tu? Tu es bien, c'est agréable de te revoir. Oui, c'est agréable de te revoir. C'est une tournée européenne en ce moment. Te sens-tu fatigué ou ok? Je me sens bien, c'est la dernière journée de la tournée. Je suis là depuis une semaine, je me sens bien, prêt à jouer. Tu as découvert le blues à un très jeune âge grâce au disque de ton père. Te souviens-tu du moment exact où tu as réalisé que la musique allait changer ta vie? Probablement dès que j'ai commencé à entendre les bonnes choses. Je crois que j'avais autour de 16 ans. J'ai consulté sa collection de disques. Ça m'a tout de suite touché. Je me suis dit que j'allais me concentrer sur ça. Ton jeu de guitare semble être profondément basé dans la tradition de Chicago et du blues du Texas, tout en restant très personnel. On pourrait ajouter le jump blues et le style pré-rock'n'roll. Quel guitariste a eu le plus d'influence sur ton style? Oh mon gars, il y en a tellement. Je veux dire, tu es influencé par tous. J'ai été séduit par T-Bone Walker, Johnny Guitar Watson, Albert Collins, Junior Watson. C'est difficile de dire qui était le plus influent, mais je sens que tous les autres gars ont aussi joué un rôle, comme B.B. King, Freddie King aussi, probablement, à certains points. Tu es essentiellement autodidacte. As-tu appris par toi-même pour te permettre de développer une approche plus instinctive de la musique? Je ne sais pas, peut-être. J'écoute pas mal de musique et j'ai en quelque sorte absorbé, donc j'ai certainement été influencé par beaucoup de musiciens. Je suppose que d'apprendre la musique par moi-même est la façon avec laquelle j'apprends le mieux, donc c'est tout. Autodidacte, certes, mais qui t'a donné des conseils? Tu en as eu? J'ai essayé de prendre des cours un peu de temps en temps, mais ça ne m'a pas passionné. Certains gars m'ont appris des choses au cours du temps. Quand je débutais, un mec du nom d'Eric Gustafsson m'a appris à faire de l'open tuning sur la guitare et ça m'a époustouflé. Donc il y a eu quelques cas comme ça au fil du temps. Avant d'habiter à Martha's Vineyard, tu jouais principalement en solo. Qu'est-ce que le fait de jouer en groupe t'a apporté musicalement et personnellement? En musique, c'est tellement enrichissant parce que tu peux écouter la musique. Quand tu joues seul, tu n'écoutes que toi-même. Quand tu joues en groupe, tu écoutes vraiment chaque membre du groupe et tu apprends d'eux. Tu apprends comment travailler avec eux musicalement, tu apprends comment répondre, tu apprends comment écouter profondément. Et personnellement, tu apprends comment bien travailler avec les autres, comment bien traiter les gens, comment se comporter. Donc tu apprends beaucoup dans tous les aspects. Sur le plan personnel en particulier, tu apprends comment travailler avec les gens, comment te comporter et comment réagir à toutes les bizarreries. Et oui, ça t'apprend beaucoup sur comment agir.

0: Danny Pickering, we feel a real respect for the others.
1: Danny Pickering, nous ressentons en toi un vrai respect de ta part pour les styles de blues les plus anciens, mais sans nostalgie. Comment gardes-tu cette musique pour l'audience plus jeune d'aujourd'hui?
2: The younger audiences. Well, I've noticed there's quite a few young players these days who are playing more traditional, you know, not so much.
1: Aux audiences plus jeunes, bien, j'ai remarqué qu'il y a beaucoup de jeunes musiciens ces temps-ci qui jouent un style plus traditionnel, tu sais, pas trop moderne. Donc j'espère que ça attirera un plus jeune public. Je n'ai pas vraiment remarqué de jeune public, que ce soit aux États-Unis ou ici, mais avec la quantité d'artistes plus jeunes qui s'y intéressent et qui deviendront plus populaires, j'espère que certains jeunes se rattraperont.
0: Delaney, how do you see yourself within that?
1: Delaney, comment te sens-tu parmi cette nouvelle génération de musiciens et de chanteurs de blues aujourd'hui?
2: How do I see myself? I don't know, I'm just trying to have some fun.
1: Comment je me sens? Je ne sais pas, je suis en train juste d'essayer de m'amuser, de jouer avec un tas de gens différents, de me trouver dans des situations où j'écoute de la musique. Donc, je suis en train de m'amuser, c'est tout, je sais pas.
0: I mean, are you conscious that there is a new generation of people born between 1990?
1: Je veux dire, es-tu consciente qu'il y a une nouvelle génération de gens nés entre 1995 et 2005 ou 2010 qui, comme toi, sont venus au blues et que tu en fais partie?
2: Sure, yeah, there's a handful.
1: Oui, bien sûr, il y a une poignée de personnes qui font vraiment ça bien et qui se font connaître, c'est excitant.
0: Many musicians talk about your energy and...
1: Beaucoup de musiciens évoquent ton énergie et surtout ton ressenti sur scène. Qu'est-ce que tu cherches avant tout quand tu es en concert?
2: Oh, I'm trying to have a good time. I'm trying to have fun.
1: Moi, j'essaie de prendre du bon temps, j'essaie de m'amuser, je veux bien jouer, je veux que le groupe joue bien, je veux que l'audience soit heureuse et faire que toutes ces choses existent et je veux me sentir bien à propos de ce que je fais. Je veux vraiment juste prendre mon pied.

0: Tu tournes en Europe avec des musiciens français. Peux-tu nous dire quelques mots à propos d'eux? Denis Agenais, Abdel Bibob, Damien Cornalis et ce soir Thomas Trouchier à l'harmonica.
1: Oh, they're fantastic musicians.
0: Oh, ce sont des musiciens fantastiques. Ils sont des gens très cool. Je suis vraiment heureuse de m'être connecté avec ces gars.
2: You came in France for the first time at the Territoire Blues Festival. It was 2 years ago, I guess.
0: Tu es venu en France pour la première fois au Territoire Blues Festival. C'était il y a 2 ans, je crois. J'ai eu le plaisir de te voir au cours des derniers mois au Festival de Lucerne et à Bain de Blues. Donc pour la première fois ce soir, je vais t'applaudir à Coutances. Qu'est-ce qui t'a le plus surpris à propos de la façon dont les spectateurs européens te perçoivent, si toutefois tu ressens une différence en comparaison avec le public américain?
1: I think there's a difference. I don't know. I guess all the circumstances are different, but certainly there's a...
0: Je pense qu'il y a une différence. Je veux dire, je suppose que toutes les circonstances sont différentes, mais certainement, je veux dire, ils sont si polis ici pendant que tu joues. Je suppose que c'est du respect, c'est quelque chose de très cool. Et quand tu as terminé, ils se manifestent et c'est super.
1: But it's very strange when you're playing, it's so quiet. And you look out and you just see these faces.
0: C'est très étrange car quand tu joues, c'est si silencieux. Tu regardes et tu vois juste ces visages qui te regardent et tu te demandes si t'aimes ou si te détestes. Alors qu'en Amérique, je pense que c'est peut-être un peu plus spontané. Pendant que tu chantes et que tu joues, tu peux ressentir la salle. Ok, ils aiment ça, ils n'aiment pas ça, ils me détestent moi, ils aiment. Donc ici, c'est un peu plus difficile à dire jusqu'à ce que tu joues la dernière note et puis ils réagissent.
2: But you know, in France, we are...
0: Bah, tu sais, en France, nous sommes aussi en mesure de boire des bières et de rire ensemble. Donc,
1: oh, yeah, no, it's cool. It's all...
0: It's just... Oh oui, c'est cool. C'est juste que c'est la différence que j'ai remarqué, mais il y a des spectateurs très chaleureux ici, ils sont très gentils.
3: Once again, I'd like to introduce the members of the band for you. On the piano, the keyboards and the organ, we got Damien Cornalis.

0: Danny Pickering tonight.
1: Du Danny Pickering ce soir, tu ouvres pour Chemika Copeland. Est-ce que ça signifie quelque chose de spécial pour toi?
2: Oh, sure, she's great. Are you kidding?
1: Oh, bien sûr, elle est géniale. Je suis très heureuse d'ouvrir pour elle et je suis vraiment excité de l'avoir chantée. Je ne l'ai jamais vue, donc je suis transporté.
0: Between tours, clubs, festivals.
1: Entre les tournées, les clubs, les festivals et les collaborations, quels sont tes prochains challenges artistiques? Vas-tu enregistrer un album? Et si oui, avec quel musicien?
2: I'm working on making an album. I've started. Unfortunately, I've been busy, but I have.
1: Je travaille sur un album. J'ai commencé. Malheureusement, j'ai été occupé, mais je dois me concentrer sur ça. Et je pense que certains des titres se feront avec les musiciens que tu as mentionnés tout à l'heure, Denis, Abdel et Damien, et probablement aussi d'autres Américains.
0: Thomas.
1: Et Thomas?
2: Maybe Thomas.
1: Peut-être Thomas et certains musiciens des États-Unis aussi. Je ne sais pas qui encore, mais je sais à qui je vais demander et essayer d'obtenir leur accord. Que faudrait-il souhaiter à Delaney Pickering dans les mois et les années à venir? Quels sont tes rêves et tes souhaits à long terme?
2: Oh boy. Oh, I'd love to continue traveling.
1: Ah, bon, j'aimerais continuer à voyager, visiter de nouveaux pays, rencontrer de nouvelles personnes. J'aime les festivals parce que tu peux rencontrer d'autres musiciens, ce qui est un vrai cadeau pour moi. J'espère que je continuerai à jouer avec de plus en plus de musiciens que j'aime. J'ai déjà été très heureuse car j'ai pu jouer avec certains de mes héros et j'ai vraiment apprécié ça. J'espère que ça va continuer. Dernière question, nos auditeurs sont souvent des passionnés de blues, toujours sur la brèche pour écouter de la nouvelle musique et faire des découvertes. Quel est le dernier message que tu souhaiterais leur envoyer?
2: Oh, just keep on listening.
1: Oh, juste continuer à écouter.
2: Thank
1: Merci, Danny. Merci, Marc.
2: Thank
1: bon concert ce soir.
0: Regret.
1: J'ai été heureux de te revoir. Merci, moi aussi.
2: Merci.

Merci à Delaney Pickering. En l'absence d'album nouveau, on a écouté quelques extraits du live à Coutances avec Swing By, Baby You Don't Know Where I Live, Don't Mind Sleeping Outside By Myself, et puis également la présentation des musiciens, ainsi qu'un live à Saint-Georges en Belgique en 2025 pour If You Ever Love Somebody, et un live à Bilbao en 2025 également pour Get Rich Quick. Pour conclure, on passera un petit œil dans le rétro avec Freddie King en 1962 et T-Bone Walker en 1947, qui font partie des héros de Delaney Pickering. Voici Freddie King, ça s'appelle What About Love. C'était un 45 tours fédéral en 1962.

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1: Midnight Blues par T-Bone Walker, ce sera le dernier morceau pour ce 1328e Sweet Home Chicago. On se retrouve la semaine prochaine, samedi 20 juin, avec 4 nouveaux invités. Robert Moriès pour l'édition 2026 du Cahors Blues Festival, du 9 au 11 juillet. Mihail Razvan Mugescu pour l'édition 2026 du Brezoi Blues Festival en Roumanie, du 21 au 26 juillet. Bonnet Fields pour sa toute récente nomination au Chicago Blues Hall of Fame, félicitations à lui. Et Luke Winslowking, l'auteur du disque du mois pour Sweet Home Chicago, pour une belle interview à propos de sa carrière et de son actualité. Salut, bye bye.

Les urbanistes conçoivent des logements dits sociaux, hein, c'est-à-dire des logements faits pour les jeunes couples qui démarrent, hein, pour les ouvriers, pour les ménagers, mais aussi peut-être pour les chômeurs, hein.

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0: Bienvenue sur le triple 6, il est 17h, passé de quelques minutes, nous sommes en direct du Pepper Fest pour la deuxième soirée. Doc est là, des deux organisateurs. Salut Doc.
1: Salut Doc.
2: On le casque, c'est impressionnant.
0: Voilà, quelques petits soucis techniques, tout ça va s'arranger. On est là ensemble pour 2 heures et on a pas mal de choses à vous proposer, des interviews. Normalement, on aura du lourd dans quelques minutes. Mais pour le moment, Doc, toi, tu viens de faire un tout petit bilan en quelques secondes, tout ça, pendant que Seven Demons a commencé.
2: Exactement, voilà, oui.
0: Ça s'est déjà bien passé hier.
2: Ça s'est très bien passé hier. On a fait presque la jauge complète. Alors, je compte même pas les invitations, donc on était peut-être même pas loin de la jauge complète.
0: Et aujourd'hui,
2: c'est complet. On a affiché complet, on a informé sur les réseaux, la billetterie est fermée. Donc ceux qui ont réservé leur passe ou comptent déjà leur bracelet sont les bienvenus forcément. Mais il n'y aura plus de nouvelle entrée en fait. Voilà, on a même dépassé un petit peu le quota. Alors on pourrait effectivement rentrer beaucoup plus de monde sur le site en extérieur. Mais si tout le monde voulait regarder le concert en intérieur, voilà, ça générerait forcément... un petit peu de mécontentement parce que tout le monde ne pourrait pas rentrer, donc on est obligé de limiter un petit peu la zone, enfin la jauge à ça.
0: Voilà, hier ça a été très bien, puis ça a été très bien jusqu'au bout, il y a eu du monde jusqu'à la fin, sans que ce soit justement la Covid non plus, ni des conditions défavorables. Super, on démarre aujourd'hui donc avec d'abord avant de parler du programme d'aujourd'hui, on peut parler de ceux qui jouent la Seven Demons, ce sont des enfants.
2: Ce sont des enfants, tout à fait, de l'école de musique en pleine. C'est un petit partenariat qu'on a mis en place cette année. En fait, l'année dernière, on a discuté un petit peu avec des parents, on a des connaissances. On s'est dit, effectivement, il y a toute une génération d'enfants qui commencent la musique et ça peut être intéressant de leur faire profiter du Pepper Rock Fest pour faire une première scène de festival.
0: Et ce sera le cas tous les ans, à partir de maintenant. Ça s'appelle In Youth We Trust, ça c'est le slogan, et ça s'appelle Youth of Paper. Of Pepper.
2: Tout à fait. Oui, c'est ça. C'est prévu qu'on recommence, on réitère les prochaines années. Tout à fait.
0: Alors, tes meilleurs souvenirs de la soirée d'hier, avant d'aborder le programme d'aujourd'hui, qu'est-ce qui est...
2: Meilleurs souvenirs...

0: Sous la grange, il y a eu quand même High Drifter et Katsinek, entre autres. Hein, j'en ai raté quelques-uns forcément, mais ce que j'ai vu sous la grange, c'était vraiment.
1: Alors on avait Katsinek et High Drifter, effectivement, du rock vraiment très cool, qui a bien plu, très accessible, donc ça a vraiment fait plaisir. Ce qui est intéressant, c'est que les gens ont bien suivi le rythme de concert en intérieur où t'as très chaud et voilà, et t'en prends plein la tronche, et tu sors pour boire ton coup, manger un coup, et là tu reprofites d'un autre concert beaucoup plus aéré, du coup, hein, puisque du coup en plein air, quand même, c'est quand même plus sympa, t'en prends moins en plein la tronche. Et après, hop, ils avaient fait le plein et repartent en intérieur. Et là, le circuit s'est fait comme ça, jusqu'aux têtes d'affiche du soir. Et on a eu même la joie d'accueillir Tube Machine hier soir. C'était un petit peu un ovni dans la prog, parce que c'est pas un groupe rock au sens parlé, comme on peut faire d'autres programmations. Mais l'effet de jukebox, le public a vraiment, vraiment adoré. Ça a chanté à fond et on était agréablement surpris, eux aussi. Et ils avaient même du mal à lâcher le groupe pour repartir à l'intérieur. Donc c'est pour te dire que ça a bien marché.
0: Voilà, c'est un groupe un peu atypique, comme on dit d'habitude.
2: Oui, effectivement, j'ai entendu hier soir avec Tube Machine des titres que je ne pensais pas entendre au Paper Roll Fest, très honnêtement. c'était vraiment amusant. Et puis, effectivement, le public, on a le public qu'on mérite. Vous avez un public à votre image, d'une grande, grande bienveillance, totale séclure. Au point de vue, Tube Machine, ça a marché à donf. Ouais. Effectivement, c'est pas de la musique qu'on s'attendait à entendre. Et tout le monde est tellement bien heureux, bien bienveillant qu'on est là pour rire et se faire du bien. Ouais. Des fois ça marche, des fois ça marche pas. Itou pour le côté cantine, effectivement une grande première pour vous et tout le monde a joué le jeu du lavage de vaisselle, etc. On ne jette pas des couverts en carton et des assiettes en papier. Non. Et tout le monde joue le jeu et c'est un endroit où on se félicite d'être très clairement hein, le Paper Rock Fest.
0: Quelle affiche aujourd'hui, hein, quand même, quelle affiche.
1: Incroyable.
0: C'est fou. Alors il y a les locaux, il y en a quelques-uns. Après Seven Demons, on aura Split Tree, on aura Bad Seed, on aura Isilo, on aura Break Gently, on aura Waiting Room. Mais on a aussi des groupes qui viennent de bien plus loin. Par exemple, Danger, hein. Deux groupes Danger, Fragile, où on trouve Félix, un des membres de Laigne, et son papa qui va jouer dans Daria.
1: C'est quand même un sacré truc.
0: On est vraiment très heureux d'entendre les deux. Hein. Fragile, un peu la nouvelle génération, et Daria, la génération entre deux, si on compte les Tugs, quoi, qui étaient les anciens. Là, on a les deux générations qui suivent, et c'est vraiment un moment qu'on attend avec une grande impatience. 18h50 pour Fragile et 20h10 pour Daria. Et puis The Traders, dis-nous deux mots des Lyonnais là. The Traders, ça c'est du punk rock, ça devrait envoyer quand même.
1: Exactement, ça envoie, c'est un peu du The Hives survitaminé. Et moi je les ai croisés en jouant à l'époque avec The Eternal Youth au festival de Mortomier. Et j'avais pris une claque monumentale, j'étais resté scotché devant tous leurs sets et je me dis waouh les gars, déjà j'achète tous vos disques et après je vous programme dès que je peux.
0: Ah ouais, moi aussi j'ai eu le petit flash dive c'est bien speed et du punk rock comme on l'aime. Ouais.
1: C'est ça. Alors j'étais un peu hésitant, je me dis bon peut-être que les gars n'auront rien à faire de moi et en fait ils sont hyper contents, en plus jouer avec Ravi ce soir, ils adorent Ravi donc ils sont vraiment heureux d'être là. Ça fait doublement plus plaisir, donc voilà.
0: Et ben Ravi, parlons-en, c'est quand même la surprise, on va dire, de cette édition. La reformation après la fin de The Eternal Youth, d'autres projets, voilà, on a eu l'occasion d'en parler, dont toi, Tonda, d'ailleurs, d'un autre projet. On t'a vu dans Cosmonomic il n'y a pas longtemps pour votre premier concert à Brewmaker. Et c'était vraiment excellent. Ravi, donc, raconte-nous, redis pour les auditeurs qui seraient les plus jeunes, qui n'ont pas connu ces années 2000. Ravi, donc c'était Fra déjà.
1: C'était Fra, tout à fait. Bruno au chant, avec Boubou à l'autre guitare et Tonio à la batterie. Donc on a Tonio et Fra qui étaient avec moi dans Eternal Youth, effectivement.
0: Exactement.
1: Et Boubou qui depuis aura fait de la musique dans notamment Summerfall ou Macha, que vous pouvez croiser par ici. Et la dernière au Paper Rock Fest, donc du coup Tonio, Fra et son bénévole au Paper et Boubou est organisateur avec moi du Paper. Et comme Bruno était venu faire le en tant que festivalier, les gars se sont retrouvés à 4 et se sont dit tiens ça pourrait être marrant de reformer ça pour le prochain quoi. Donc c'était un peu une parole en l'air comme ça, puis ils en ont discuté, ils se sont dit bah c'est cool et puis quitte à refaire ça pour un concert vu qu'elle est à distance, que Bruno est quand même
0: en Allemagne, sur Berlin.
1: Autant se faire 2-3 dates dans la foulée, donc là ils vont se faire après un petit week-end au Temple Fest, une date à Boulogne, une date sur Paris. Ouais, voilà. Bah, cool, alors il n'y a pas d'autres dates de prévues pour l'instant, c'est vraiment quelque chose de ponctuel et.

0: voilà, éphémère. Mais voilà, on ne sait pas ce que l'avenir leur réservera. Hein, donc je pense que le public va les accueillir à bras grands ouverts.
1: Et puis pour en terminer avec cette prog d'aujourd'hui, le retour de Not Scientist, ça ne fait pas très longtemps qu'ils ont joué au BBC. C'était bon concert, vraiment.
0: C'était pour la dernière de The Eternal Youth, fin d'année 2025.
1: Exactement. Et donc, ils jouent ici au Pepper. C'est eux qui vont avoir l'honneur de clôturer ce festival.
0: Cette édition, tout à fait.
1: Du Pepper, c'est quand même une belle affiche quand même. Oui. Aujourd'hui, tous les ans ça grimpe, mais là aujourd'hui je trouve qu'on a franchi cette année on a franchi quand même une étape supplémentaire.
0: Oui, même dans l'organisation du village en fait, la restauration, la disposition des stands, on sent qu'il y a plus de réflexion. L'année dernière c'était une première ici, donc on était un petit peu hésitant, on savait pas trop comment faire. Mais avec l'expérience, du coup je pense que là le site il a vachement gagné au niveau logistique, tu vois, les gens sont pas perdus, ça vous allez, ça circule très bien, il n'y a pas de hamas de gens dans un coin ou de stands à abandonner.
1: Il y a l'habitude des années précédentes et il y a les tout petits trucs qui étaient corrigés. Là c'est vraiment à la fois il y a du monde mais en même temps c'est très très fluide et très très sympa partout. Franck le disait tout à l'heure, une ambiance exceptionnelle.
2: Absolument aucune attente, effectivement, nulle part. Un bien-être parfait. Une affiche que je vais garder, j'en ai même pris deux et que je vais garder parce que le recto est beau, le verso est formidable. Et, toutes les infos sont là. Enfin bref, l'édition de la maturité. J'avais envie de le placer, désolé.
0: Tu peux, et alors ça va être aussi celle qui va vraiment nous motiver, puisqu'il faut savoir, alors c'est, je sais pas si c'est annoncé ou autre, mais ça sera le dernier à la demeurée. Puisque la demeurée, ça va se stopper, tout du moins au niveau de l'association ici. Donc il va falloir qu'on trouve justement un autre lieu pour faire une prochaine grosse édition.
1: Voilà, mauvaise nouvelle pour tout le monde. Bah, on les salue quand même, on les remercie de nous avoir accueillis plein de fois et d'avoir passé d'excellents moments aussi. Oui, tu nous les reprends, c'est triste.
0: Voilà. Alors ils devaient venir pour l'annoncer aussi au festivalier, échanger. C'est vraiment une équipe super qui nous a soutenus, mais sans eux, en fait, on n'aurait jamais pu monter ça. Clairement, ça aurait été impossible. Ils ont été dans le soutien constamment, disponibles, donc vraiment nous on les soutient à fond. Si jamais il y avait possibilité de retour arrière, alors là on mettrait la main à la pâte et tout ce qu'on peut pour conserver ce site qu'on a réussi à s'approprier au fil des années, pour en faire quelque chose de vraiment agréable. Et là les gens, et encore vous allez voir, enfin, vous avez vu vous hier, mais à la nuit tombée c'est quand même quelque chose de vraiment agréable.
1: Super,
0: les lumières, les effets qu'on a mis à droite à gauche, franchement il y a un petit côté cousinade comme on dit chez actu.fr là. Cousinade du rock coin. Et c'est vraiment appréciable, on est bien en fait, on a envie de partir.
2: Et à propos de cousinade, effectivement, ça SM, ça MSM, puisque vous êtes complètement en lien avec le Temple Fest dont tu parlais tout à l'heure, qui a lieu bientôt, je crois.
0: Premier week-end de juillet, tout à fait.
2: Dans l'autre Normandie.
0: C'est ça, Saint-Osmois, Saint-Valéry. Alors je suis très copain avec Théo, un des organisateurs du Temple Fest, et du coup, voilà, il y a d'autres organisateurs qu'on connaît, Simon et autres, et on échange effectivement des fois sur les façons de procéder ou des groupes. Il y a aussi un partenariat qui s'est fait cette année avec Bowler Asso de Tours, parce que par exemple de Traders, ça leur faisait un petit peu de route, donc du coup j'ai eu à Tours pour qu'ils essayent de les placer sur le festival au quart de Tours. Il y a des petits trucs comme ça qui fait qu'on a réussi à un petit peu allier les festivals comme ça pour soutenir de toute façon.
2: Peut-être la mutualisation de talents dans les festivals indépendants.
1: Année après année, vous avez fait une espèce de ciment un peu entre tout ce qui est groupe normand principalement, mais pas que, avec la Bretagne, avec le Grand Ouest, on va dire, même jusqu'à Lyon maintenant. Donc bravo, ça s'étend un petit peu.
0: Ça s'étend pas mal.
2: Et le groupe de Bordeaux vient de nous voir et on les a eu hier en interview, c'était plutôt très sympathique. Je parle des
1: Rennes, de Sonata Dama. Ce soir, un peu partout, on les espère.
2: Merci Doc.
1: Merci Doc. Merci à la prochaine à vous, édition. Malheureusement, pas à la demeurée. Ça, c'est la mauvaise nouvelle qu'on vient d'apprendre.
0: Pour l'instant, c'est ce qui se passe. Peut-être on croit un miracle, mais on verra.
1: C'est ça.
0: On discute, mais on cherche un autre lieu.
1: On le remettra, ce lieu-là. Encore une fois, on les remercie pour l'accueil à chaque fois. Et pour ce lieu, juste à côté de Caen, qui est assez unique. Voilà.
2: Merci à tous les bénévoles qui font tourner ça.
0: Ça marche. Voilà.
1: Merci pour l'accueil, merci pour tout.
2: Ciao. On s'écoute un petit titre peut-être, qu'en penses-tu?
1: On va écouter par exemple un titre de Split Tree, un morceau ce sera How New Swamps, morceau qu'on peut trouver sur leur Bandcamp. C'est un groupe plutôt stoner, rock, psyché. Vous pourrez les entendre sur la Pepper Stage. C'est le prochain groupe qui va jouer à 17h30. Split Tree. C'est sur leur Bandcamp. Sinon, on peut passer autre chose. On les met un petit peu plus tard. Normalement, ça devrait être pour dans quelques minutes. On donne le programme, donc la suite. Bad Seed, Fragile, Isilo, Daria, Break Gently, The Traders, Waiting Room, Ravi, Waiting Room encore, et Not Scientist pour terminer cette édition.
3: Ce sera bien.
1: Salut.
3: Salut.
1: On a nos invités qui viennent d'arriver juste après le morceau.
4: Enchanté.

0: c'était donc le groupe Split Tree qu'on vient d'entendre, qui sera sur la Paper Stage à 17h30. Les suivants sur la Paper Stage, ils sont là, ils sont avec nous. Ce sont Josic et JB. Salut.
1: Salut.
2: Salut.
0: Les deux guitaristes du groupe Fragile. Je suis en compagnie de Mr. Phil Guy Corda et de vous l'auriez reconnu de toute façon.
3: Salut à toutes et à tous.
0: Salut Phil, qui va se charger de l'interview. J'ai deux trois choses à ajouter.
3: Ouais, donc Fragile, bonjour.
4: Bonjour.
3: Ravi de vous voir ici au Pepper.
4: Merci.
3: Un groupe d'Angers. Un plus.
0: Hein, donc, et bon, il y en a même deux aujourd'hui.
3: Il y en a même deux, puisque oui, derrière est dans le coin. Ouais. C'est vrai que. Alors, est-ce que Fragile serait né s'il n'y avait pas eu le Covid?
4: Probablement pas, ouais.
3: C'est parce que, ouais, on rappelle un peu l'histoire, c'est pendant le confinement, en fait, en 2020, que l'idée a germé entre différents membres de différents groupes qui sont en fait réunis pour un projet commun qui s'appelle Fragile.
4: C'est ça. On avait tous un peu nos petits groupes, on se connaissait plus ou moins suivant les individus.
3: Ouais.
4: Et le Covid a mis un coup d'arrêt à pas mal de projets, enfin ça tournait moins, donc ceux qui avaient déjà des projets s'ennuyaient un petit peu, et puis on a profité pour créer autre chose et répéter ensemble, et puis très vite on a eu envie de jouer, le Covid est fini. Et puis...
0: Voilà, et comme carte de visite, vous aviez sorti à l'époque huit titres, About Going Home.
4: C'est ça.
0: C'était un peu l'idée, la carte de visite, pour enfin sortir, enfin les jeux.
3: Il y avait même eu un single en 2022.
4: Bien vu.
3: Un préalable, Take Care.
4: C'est ça.
3: Qui était... assez, on va dire, un peu plus peut-être hardcore dans le chant, en tout cas.
4: Le chant a beaucoup évolué. Hein.
3: Le chant a énormément évolué entre ce single de 2022 et l'album Big Big Smile qui est sorti à l'automne dernier. Voilà, donc c'est, on sent une vraie évolution sur le plan à la fois mélodique, mais aussi en termes de puissance. Voilà, moi, c'est ce que j'ai ressenti entre l'EP. Alors, quand tu parles de l'EP, effectivement, About Going Home, qui était un EP 8 titres, ce qui est assez rare.
0: Oui, c'est déjà un mini-album.
4: Un gros EP.
3: EP, 24 minutes. Mais c'est un EP. Mais voilà, entre cet EP et Big Big Smile, qu'est-ce qui s'est passé? Parce qu'il y a eu changement de label aussi. Vous êtes parti sur de 20-something.
5: Ouais, bah en fait, on a voulu évoluer aussi. Le premier disque, comme on disait, c'était une carte de visite. Mmh. Donc, il n'y avait pas forcément de construction dans le suivi des morceaux au fur et à mesure du disque. On avait envie de poser ces morceaux qu'on avait composés à la période Covid, etc. Et du coup, là, on avait envie de créer un album avec une globalité, des suites, des morceaux qui s'enchaînent, avec des transitions, etc. Et puis, le mood aussi a changé du projet. About Going Home, il y avait un espèce de truc qu'on a composé où on ne savait pas trop où on allait. C'était un peu plus un état des lieux de nos états mentaux, chacun, etc. Et là, le Big Big Smile, c'était un peu plus un truc joyeux entre nous aussi, où on a joué, on s'est un peu découvert dans ce projet. Et puis l'évolution de la musique à ce qu'on écoute, ce qu'on vit, fait qu'on fait autre chose, quoi.
0: Et puis la différence, c'est peut-être aussi qu'il est pensé, celui-là, comme un album, vraiment, quoi.
5: Ouais,
0: contrairement à l'autre. Il y a l'intro, il y a l'outro, il y a des moments de calme. Et on voit que vous avez étudié ça, vous l'avez pensé comme un album. Quoi,
5: oui, puis on l'a surtout, je pense, aussi composé en tant que tel, au-delà que c'était plutôt un rassemblement de morceaux qu'on avait sur le premier EP.
4: Ça a été une petite frustration sur l'EP, justement, que ça soit un peu décousu. Et du coup, on avait vraiment envie pour le prochain de faire ça. Alors après, c'est pas non plus, on peut aller encore beaucoup plus loin, je pense, mais voilà, c'était une évolution dont on avait envie.
0: On n'a pas présenté les autres membres. Il y a Manuel à la basse, il y a Baptiste au chant et il y a Félix à la batterie. Félix qu'on avait vu précédemment dans Lane. Le fils de PY. Voilà. Et voilà qu'on a eu l'occasion de rencontrer déjà assez fréquemment. Et qu'est-ce que ça vous a apporté? Un peu de son expérience peut-être aussi
4: un peu de tournée. C'est une bête de régie. Félix, c'est un régisseur avant tout,
5: c'est son métier d'ailleurs.
4: Voilà, et puis un peu de rigueur forcément en fait avec Lane, il a eu un vécu professionnel très très tôt. Et nous on était un peu plus dans, alors on avait quand même des expériences avec d'autres groupes, mais on était un peu plus dans la bêtise et dans le fun. Et donc Félix était là pour un peu un peu mettre d'ordre dans tout ça et puis un peu de rigueur. C'est quelqu'un qui concrétise beaucoup de choses.
3: Et passer de la guitare à la batterie, voilà. C'est quand même une sacrée évolution aussi.
0: Oui, c'est quelqu'un à côté qui a fait le chemin inverse, me semble-t-il.
5: Il est batteur de base. Félix est batteur de base, oui.
3: Il est batteur de base, oui.
4: Voilà.
3: C'est vrai qu'on parlait du premier EP qui était entre guillemets assez décousu. On sentait les influences peut-être de chacun des membres.
4: C'est possible.
3: C'est l'impression d'avoir un tel qui a composé tel morceau, fait un espèce de puzzle qui n'était pas vraiment une synthèse encore, ouais. Que Big Big Smile est beaucoup plus et pensé pour le live surtout.
4: Ouais.
3: Ne serait-ce que pas, comme le disait Yves par l'intro, on sent ce genre de morceau avec lequel on aime bien commencer les concerts. C'était vraiment pensé, j'ai l'impression, pour la scène.
5: Ouais, carrément, mais c'est marrant que tu dis ça parce que personnellement je suis très là-dedans, de pas trop partir trop loin pour qu'on puisse les jouer. Et justement, on avait ces réflexions-là pour cet album-là et puis pour l'avenir aussi, c'est de aussi pas trop penser qu'au live pour aller chercher d'autres choses aussi sur des disques. Du coup, on a voulu créer aussi des choses avec des petits séquenceurs, des petites choses qu'on ne peut pas forcément faire en live, mais du coup, que maintenant, on amène sur le live grâce à notre équipe technique. Et on l'a quand même... On l'a joué un peu, ces morceaux-là, donc ça reste quand même assez live. Et vu que, je pense, par rapport au prochain... Enfin, premier disque, comme tu disais, où c'était un peu une synthèse, pas forcément une synthèse, le fait qu'on ait beaucoup joué ensemble, ça fait que, du coup, on se rapproche, on sait un peu comment les autres jouent et... comment les gens vont jouer en fonction des compos que tu ramènes. Donc, évidemment.
4: Il y a une sixième entité qui se crée, qui est fragile, la somme des cinq.
3: Ouais, fragile d'ailleurs. Pourquoi ce nom d'ailleurs, fragile? Parce que,
0: il y en a eu un autre.
3: Oui, pour l'anecdote, il y a eu un groupe lyonnais qui s'appelait Fragile aussi.
0: Lyonnais ou bordelais?
3: Lyonnais.
4: Lyonnais, et puis il y a eu un projet en juin aussi.
3: Il y a eu un autre projet.
4: Un mec de La Phase, je le connais pas personnellement, qui a fait un projet solo qui s'appelait Fragile.
3: Et du coup, donc Fragile, il paraît que c'est l'idée de Félix.
4: Je sais plus. Mais c'est sorti assez spontanément. C'était pas du tout une blague ou pas du tout. Déjà, il y a une différence, c'est pas les Fragiles.
3: Ouais.
4: Voilà, parce qu'il y en a qui disent ça.
3: Bonjour les Fragiles.
4: C'était assez spontané. C'était sur l'état d'esprit. Les textes, c'était beaucoup Baptiste qui les écrivait. Ça parlait de santé mentale, etc. Il allait pas fort, le petit père. Et donc Fragile, ça c'est venu assez naturellement, ça correspondait à tout le monde. On n'avait pas envie d'avoir un nom hyper explosion et tout ça. Donc Fragile, ça prenait un petit contre-pied avec tout ça.
3: C'est très bien.
4: Tout le monde était d'accord. Donc, voilà.
0: Suite à cet album Big Big Smile qui a reçu un bon accueil, me semble-t-il, vous avez tourné en France, vous avez fait des dates en Belgique aussi. Est-ce que ça continue et est-ce que c'est compliqué de trouver des dates pour Fragile aujourd'hui en 2020?
5: Honnêtement, aujourd'hui, on a beaucoup de dates. Enfin, on est très content de ce qu'on a. Après, il faudrait peut-être demander à notre tourneur si c'est une difficulté. Mais en tout cas, ça n'a pas l'air. Et en tout cas, on fait des belles dates avec des chouettes projets. Et franchement, on a plus l'impression de beaucoup tourner que
4: ça accélère. Là, en un an, on a fait. En un an, c'est pas encore fini l'année que je compte, mais en un an, on va faire l'équivalent de ce qu'on avait fait en 4 ans.
0: Ah oui, bravo.
4: Donc ça augmente.
5: Et puis bouger aussi dans d'autres régions, on est allé au Canada, c'était ce qu'on pouvait ne pas du tout imaginer au début du projet où il n'y avait pas de concert. Et donc plein d'ouvertures là-dessus.
0: Vous êtes passé par Winnipeg peut-être?
5: Non, même pas. On n'est même pas passé par là.
3: Ah non. Ça aurait pu.
0: Ah oui, ça aurait été beau.
4: Juste
0: pour la pirouette.
5: Ouais. Oui.
3: Ouais, donc sur cet album Big Big Smile, on a pas mal de titres. C'est toujours très mélodique. On parlait de la différence entre l'EP et l'album. Ça reste quand même très très mélodique. On sent qu'il y a un amour au niveau des arpèges que vous jouez d'ailleurs. Des riffs qui sont joués, qu'il y a quelque chose où la mélodie est toujours prépondérante. C'est important pour vous, ça?
4: Joe sort beaucoup de riffs et lui, en fait, les morceaux, il y a beaucoup de morceaux qui sont quasiment des morceaux de folk à la base, de Josic, qu'on ensuite on transpose sur le groupe. Et on n'est pas hyper fan du post-punk très tribal, très rythmique, etc. Mais on est plus dans les mélodies, donc c'est une volonté aussi, je pense.
3: C'est une volonté.
0: Oui, d'où le lien de parenté avec Lane, un petit peu. On dira ça. Vous avez voyagé ensemble aujourd'hui?
5: Même pas.
0: Même pas.
5: Ils sont partis avant nous, on les a ratés au local.
0: Ah, d'accord. Et donc, on vous retrouve tout à l'heure sur le Sandpaper. Vous avez été faire un petit tour, j'imagine, à l'intérieur.
5: Mm-hmm. Bien évidemment.
0: Qu'est-ce que vous pensez du site? Et s'il a demeuré, malheureusement, ce sera la dernière fois. On vient d'apprendre que le paper aura lieu ici. Malheureusement, on espère que non, mais bon. C'est lieu sympa, non?
4: Ah bah oui,
5: c'est hyper carrément. Bon. En plus, il fait super beau, là, tout le monde est gentil. On est trop bien accueillis, on est trop bien. On a trop hâte de jouer.
4: C'est ça, c'est pas trop immense, donc les gens vont être serrés, donc c'est bien. Enfin, je veux dire, c'est parfait, quoi.
3: Bon. Bah écoutez, on va vous souhaiter un bon live.
0: Voilà, hein,
5: merci.
0: Exactement.
3: Un bon live et puis bien énergique, comme on les aime. Et on vous fait confiance là-dessus.
4: On va faire ça.
0: Merci. À tout à l'heure.
3: Merci.
5: À tout à l'heure, merci beaucoup.

0: Celebrate. À l'instant, c'était Fragile, groupe d'Angers. D'autres angevins sont arrivés à notre table. Salut Camille.
1: Bonjour.
0: Salut PY.
2: Salut.
0: Deux des membres de Daria.
3: Daria, donc le retour.
0: Ouais. Hein,
3: parce que c'est vrai qu'il y avait une grosse parenthèse, avec, ouais. Bah, notamment avec Lane. Et c'est là que vous avez débauché, du coup, PY.
2: Fin de retraite.
3: Ah ouais. Donc,
0: Lane de 2018 à 2023.
3: Ouais, ouais, ouais, voilà. Une belle parenthèse. Une parenthèse enchantée.
0: Mmh. Exactement.
3: En tout cas, ravi d'avoir vu ce groupe sur scène, là, parce que maintenant.
0: Oui, déjà plusieurs fois, ouais, on a eu la chance de vous voir au BBC, c'était à la sortie de Chalilé.
2: Tout à fait.
0: À Montfort-sur-Risle aussi, un jour où il pleuvait des cordes.
2: Oui, c'est vrai.
0: Malheureusement, une soirée un peu moyenne. Là, aujourd'hui, on a de la chance. Il fait beau, ça va être nettement plus sympa. Groupe formé en 2000 derrière. Ouais, oulala.
2: Ouais, ça ne rajeunit pas.
0: Avec des petits hiatus. Ouais. Une période. Oui, j'ai vu que vous aviez à l'époque, sur les derniers albums en particulier, vous aviez été faire des tours aux États-Unis, vous aviez été même enregistré un album là-bas.
2: Oui.
0: Impossible Color, c'était le dernier de Daria, avant le vrai dernier. Quoi.
2: C'est ça.
0: Ouais.
2: Ouais, avant la petite
3: ancienne
2: pause,
3: formule.
2: Ouais, ancienne formule. Ouais, bah, on a eu l'occasion d'aller voir un peu du pays. On avait fait peut-être deux ou trois tournées aux États-Unis. Et puis l'enregistrement là-bas avec Jem à Baltimore. Ouais.
0: Et puis après, en même temps que Lane, il y avait aussi Do Not Machine comme projet parallèle avec ton frère Étienne.
2: Tout à fait, projet
0: voilà.
2: qui prend le temps, bah, parce que c'est peut-être pas le projet principal, mais ouais, sur lequel qu'on continue. Ouais. Ouais, c'est cool.
0: Et donc l'envie vous est venue comment de repartir sur Daria?
2: Le groupe était arrivé, on avait fini la tournée de mi-2017, on finit la tournée de Impossible Colors et puis on n'y retourne pas naturellement. Voilà, donc on s'est laissé un peu tranquille. En parallèle, on commence Lane, donc ça prend un peu de temps. Le Covid revient foutre le merdier comme ça, donc il y a bien deux ans qu'ils foutent le camp quand même. Voilà. Et au milieu du Covid déjà, donc c'était peut-être 2022, on s'est retrouvé un petit peu, on a recommencé à jouer. Bon, en fait, on s'est appelé en disant bah, ça vous dit? Bah oui, carrément. Et puis assez naturellement, des nouveaux morceaux qui sont arrivés, et puis l'enregistrement, et voilà.
3: Et du coup, l'arrivée de PY à la basse, alors. Légende du rock français.
0: Quand même.
3: Si t'as pas vu les Tugs, t'as rien vu. Hein, quand t'étais dans les années 80-90.
0: Et oui, on y était. On était ensemble.
3: Oui, oui.
0: Déjà sur 666. Nous non plus.
2: Tu y étais, Pierre?
4: Ouais, j'y étais aussi. Ouais.
3: Oui, je pense que les Tugs, ça va être le groupe que j'ai le plus vu sur scène à l'époque.
0: Pas loin, ouais.
3: Notamment au Supersonic Day d'Angers, qui était en 93, qui était très très bon.
0: Ah oui, c'est vrai. Saint-Quentin, Vannes, Hacan, voilà, oui, pas mal de dates. Ouais.
3: Ouais, Saint-Quentin, Ardennes, c'était bien aussi. Donc, tu es arrivé. Donc, alors, effectivement, il y a eu le projet Lane qui s'est arrêté. Et naturellement, tu as accepté de jouer avec Daria. Du coup, ça s'est fait comment? C'est naturellement ou c'était. La thune.
4: Ouais, la thune, forcément. Non, mais en fait, les gars, moi, j'ai toujours été fan du groupe, en fait. On a vécu un peu tous ensemble pendant toutes ces années, quand même. Et à un moment donné, les gars cherchaient quelqu'un pour prendre la basse. Ils m'ont demandé et je leur ai dit, bah, je vais me laisser le week-end pour réfléchir. Et puis, en fait, au bout de deux heures, j'ai dit oui, bah, ok.
3: Voilà. C'était très rapide.
4: C'était très rapide. Mais parce qu'on se connaît bien, on est amis, enfin tu vois, et puis musicalement, moi, ça me touche.
3: Ouais. Cet album qui est sorti maintenant il y a un an et demi, fin 2024.
2: Ouais, au décembre, ouais.
3: Donc avec Fall Note, qui est un superbe album, franchement. Mmh. Avec une couleur.
0: Tellement bon qu'il a été album 666 de la semaine.
3: Normal.
0: Notons-le.
3: Normal. Donc une couleur très différente aussi des albums passés de Daria, avec une pochette magnifique en plus.
0: Exactement.
3: Cheval, cette peinture de cheval qui chute. Ouais. C'est, elle est vraiment magnifique cette.
2: Cool. L'histoire, elle est un peu folle derrière ça.
3: Dis-moi.
2: Faire des pochettes, c'est toujours un peu chiant. Donc on a cherché des images. C'est vrai que je tombe là-dessus. Donc je fais suivre, gars. Ça nous plaît, mais. l'histoire derrière cette peinture. Là, le mec, il n'a rien inventé. Jusque dans les années 70 aux États-Unis, c'était une discipline de cirque et de manège ambulant, où des chevaux étaient entraînés avec leurs cavalières principalement à monter à des tremplins à 25 mètres de hauteur et à sauter.
0: Ah oui.
2: Ne pas craindre de sauter dans la piscine. Donc c'était les chevaux plongeurs. Alors pour des raisons évidemment de santé, de voilà, ça a été aboli, mais assez tard, jusque
0: début des années 70
2: aux États-Unis. Et tu faisais sauter des canassons de cette hauteur-là. Et donc certaines images prises sur les derniers mois là, même juste dans les années 70, t'as vraiment des photos qui défient la gravité, quoi. T'as un cavalier et un cheval totalement à la verticale, c'est étonnant.
0: Oui, tu fais bien de parler pochette, parce que derrière, ça a l'air d'être une spécialité. Je me rappelle de celle d'Impossible Colors, qui était...
3: Alors, on ne pouvait pas, qu'on pouvait pas manquer non plus.
2: On s'est pas dit qu'on faisait dans le bestiaire, mais...
4: C'est un animal, j'ai l'impression.
0: Celle-là, on ne pouvait pas la rater.
2: Le perroquet, le canasson.
0: Ouais.
4: Voilà, bon. Et le chien avant.
0: C'est ça, ouais. Le chien Red, avant. C'était Red, ouais. Red Red, non, c'est ça.
2: Ouais.
0: Le chien, ouais.
3: Sur cet album, on sent peut-être, je sais pas, un peu plus de... J'allais dire un peu plus de noirceur, je ne sais pas s'il faut l'entendre comme ça. Il y a un caractère un peu plus sombre dans
2: ouais,
3: dans la musique.
2: Peut-être.
3: C'est un ressenti.
2: Ouais, ouais, mais c'est certainement c'est tout à fait recevable. Je pense qu'on n'a pas écrit les morceaux en se disant qu'on voulait aller dans un sens ou dans un autre. Hein, ouais. Quand déjà ça vient, c'est cool. Donc, ouais, ça s'est peut-être mis comme ça. Ouais, peut-être dans un package un peu plus légèrement plus dark, quoi, je sais pas.
3: La composition, du coup, qui est-ce qui est... c'est un collectif, c'est vraiment le collectif.
2: Ouais, on fait ça, ça part toujours d'une idée à droite à gauche de l'un de nous, et puis on voit ça sur le terrain, si ça plaît, si ça emballe, et puis ce qui plaît pas, ça jarte, et puis ce qui plaît, on peut essayer de continuer à travailler dessus, quoi.
0: On parlait tout à l'heure de Félix qui était passé de la guitare à la batterie, toi c'est l'inverse, Camille.
2: Exactement, et on a des chemins croisés.
0: Qui t'a ramené donc à la guitare, alors raconte-nous.
2: Bah, qui j'ai ramené.
0: Tu voulais qu'on te voie enfin.
2: Non, pas du tout. Non, c'est un chemin. Bah oui, j'aime beaucoup la batterie aussi.
0: Et oui.
2: Ah ouais. C'est vrai que je m'y étais mis. Et puis bah avec Lane, ça a accéléré un peu les choses parce que assez rapidement, fallait pas faire trop de bêtises devant des gens, quoi.
0: C'est ça.
3: Ouais, le son est très très fort derrière. Hein.
2: Oui,
3: ça joue pas mal.
0: C'est Bad Seed qui a démarré sous la grange. Là.
3: C'est, ah oui, donc, oui, on sent qu'il y a oui, c'est assez énergique. J'aurai du mal.
0: Voilà, ouais.
3: J'ai pas du mal.
4: Tu veux que j'aille fermer la porte?
0: C'était plus facile avec les enfants au début.
3: Ouais. Fermez la porte, s'il vous plaît.
0: Revenez.
4: Ils sont sous la grange là?
3: Du coup, ce soir, lorsque vous allez jouer, on va avoir un peu toutes les couleurs de derrière. De l'ancien, du récent.
2: En fait.
3: Ouais, hein. Surtout le dernier.
2: Une majorité de full notes et puis quelques morceaux glanés des autres disques.
3: Du passé, ok.
2: Oui, on est encore sur la tournée de full notes, là, qui se conclut sous peu. Donc, voilà.
3: Et du coup, il y a déjà un prochain.
2: Et bah, il y a déjà des nouvelles idées de chansons. Alors le prochain, on n'y est pas encore, mais
3: il y a des morceaux qui germent là.
2: Ouais.
4: Il y en a un qu'on fait ce soir.
2: Ouais, un nouveau titre.
3: Un nouveau titre ce soir.
2: On jouera ce soir.
4: Bah, moi, c'est ma première en compo avec les gars. Parce que moi, je joue pas sur Fall Note, donc je fais juste un tambourin qui dure 30 secondes. Donc, je n'ai pas composé avec les gars. Ils avaient composé avant tout ça. Et ils ont enregistré tout seul, évidemment.
0: T'es crédité quand même.
4: Et je suis crédité pour le tambourin. Hein, je suis pas sûr. Et donc, il y aura un nouveau morceau.
3: Ouais, d'accord.
2: Donc oui, il y aura des nouvelles chansons.
3: Voilà. Et donc voilà. Bon, c'est sur un. Ouais. Donc on peut espérer un nouvel album dans...
2: Oui, je pense que c'est l'idée.
3: Dans les 18 mois qui viennent.
2: Non, je pense d'ici 3-4 semaines, là.
4: Ah, bon. on a juste commencé, là, pour l'instant, à écouter des choses, à faire ce nouveau morceau. Et après, je pense que ça va vraiment redémarrer tout début septembre, je pense, pour avancer. Après, je sais pas combien de temps ça mettra, mais...
3: Ouais.
2: Exactement.
0: Voilà, donc, le précédent... Fall Note était sorti sur 20 something. Mmh. Le suivant, ce sera le cas aussi.
2: Non, ça, bah, je sais pas.
0: Des nouvelles d'Eric peut-être, puisqu'on parle.
4: Eh ben Eric, ça va. Ouais, il continue toujours le label avec Franck là, et puis ils ont beaucoup de courage parce qu'ils sortent des trucs qui vendent à 50 exemplaires. Tout, mais c'est vraiment l'amour du rock, quoi. Mmh. Et pour ça, c'est très.
0: La beauté du geste, on les salue. On est toujours heureux de passer leur, tout ce qui sort sur leur label, que ce soit 19 something ou 20 something. Ils ressortent quand même des choses vraiment fabuleuses qu'on a vécues dans les années
3: 90.
0: Il faut qu'ils continuent en tout cas, même si c'est pas facile.
4: Bah non, c'est pas facile, mais ils continuent.
0: Et bon, on vous retrouve donc tout à l'heure sur la scène Pepper.
3: Ouais, yes. C'est vers
0: 20h10.
2: C'est à 20h10.
4: Ouais, il me semble que moi j'avais prévu 20h30. Donc,
2: Ça vous ferait sans moi.
4: Le début, ça va être moins fun. Okay, je suis pas frais là.
3: Qui va jouer du tambour?
0: C'est ça, exactement.
3: Bon, en tout cas, on vous remercie pour cette interview et puis bon concert.
4: Et puis, juste un truc, bravo à vous parce que on se connaît depuis quand même des années et des années.
0: Oui, on se croise quand même de temps en temps.
4: Et vous continuez et tout, ça fait vraiment plaisir. Quoi.
3: Les vieux sont toujours là.
4: Bravo.
2: Mais c'est merci comme Radio 666. Ouais, bah oui,
0: voilà. Merci à vous, en tout cas. Un excellent album, Fall Note, qu'on ne recommandera jamais assez.
4: Ouais. Merci bien.
0: Allez, à tout à l'heure.

0: C'était Daria à l'instant, direct de la demeurée. Radio 666 continue à vous poser dans les oreilles. Quelle belle journée. Bonjour Edgard, bonjour Envid, bonjour Eliop qui prend des photos.
1: Bonjour.
2: Bonjour.
0: En résumé, bonjour Isilo.
3: Rebonjour.
2: Rebonjour.
0: Vous allez bien?
2: Super.
0: Très bien. Journée.
2: Il
0: le
2: fait super beau.
0: Duo Canet, trio si on inclut un photographe avec un bon son de boîtier, oui, les connaisseurs apprécient.
2: On a des bruits de photos dans nos concerts.
0: C'est classe. Le duo Canet de Isilo va jouer aujourd'hui à 19h30. Ce sera sous la grange en extérieur.
2: Exactement,
4: yes.
2: Tout à fait.
0: Vous avez envie de meilleures conditions que ça? Vous croyez que ça existe?
2: Je suis pas sûr que ça existe. Hein. Franchement, on est tellement bien accueillis. Il fait beau, il fait chaud, il y a du monde, que des gens sympas. Beaucoup de sourires, donc non, c'est franchement, c'est top.
0: Le Pepper Rock Fest tribute, le Pepper Rock Fest vous qualifie alors sur ce superbe document de duo rock. Vous n'êtes pas que rock,
2: mais quand même, que rock.
0: Et moi, qu'êtes-vous?
2: Qu'est-ce qu'on est?
3: C'est la grande question qu'on se pose encore en ce moment.
5: On parle aussi d'une touche britannique.
2: Oui, tout à fait.
5: Si vous êtes d'accord avec ça,
2: c'est le. En fait, on s'inspire beaucoup du rock britannique. Des 10 dernières années, disons. Il y a une nouvelle vague qui est arrivée, qui s'est inspirée beaucoup aussi de la French Touch, et qui du coup a inclus aussi des nappes de synthé, des choses comme ça dans leur son. Nous, c'est ce qu'on aime bien. On aime bien aussi quand ça bourrine,
3: quand ça envoie sec.
2: Ouais, exactement. Bah, à ce niveau-là, on est un peu une dualité avec Envic. Moi, j'ai plus effectivement le côté catchy rock britannique, etc. Envic, c'est plus il est plus dans le hard rock,
3: plus dans le rentre dedans et le
2: ouais carrément. Et du coup, ça crée un duo qui est nickel parce qu'on envoie suffisamment. Puis à côté de ça, on fait danser les gens, c'est pas mal.
0: Post-punk, les post-punk britanniques, des Stephen Moss, de Idols, de Drala,
2: Idols,
0: etc.,
2: Idols,
0: etc.
2: C'est vraiment très très cool, on aime beaucoup. Bon, notre première inspiration, c'est Royal Blood. On s'est dit, on va faire un groupe à deux, donc Royal Blood, c'est vraiment...
5: Guitare, batterie, ils étaient passés par Beauregard, ouais. Et puis voilà, Idols, on forcément. Était... Alors au début, on a eu la chance d'assister à leur premier concert. Saint-Malo, c'était...
2: À Saint-Malo,
5: sur la route du rock, oui, présenté. Une édition où il jouait juste avant John Dwyer, soirée un peu magique. Il y avait Pete Gervais ce soir-là
0: Et puis c'était l'album Brutalism qui sortait, donc autant dire que...
5: Ils étaient assez furieux, avec
0: Gervais derrière.
2: Fallait pas oublier ses bouchons d'oreille ce soir-là, non, clairement.
0: C'était une belle soirée. Mais revenons-en à vous, Isilo, ce sera une belle soirée. Assurément aussi.
2: Oui.
0: Vous nous promettez, vous annoncez quoi?
5: L'été, vous êtes aussi à Briouze.
2: Ouais, exactement. Effectivement, on est à Arsonic. Ouais.
3: Festival Arsonic.
2: On est à Arsonic à Briouze. On a quelques petites dates qui sont intercalées aussi entre les deux. Donc non, c'est cool. On a un bel été qui s'annonce. On va passer au Portobello fin du mois. Dans une semaine, on joue pour la fête de la musique au Bar Bichette.
5: D'accord,
2: bien, le fameux.
5: Oui, ça se trouve alors pas loin de la rue Cuillère, je me rappelle plus le nom.
2: C'est la rue Artiste de Comont. C'est mes voisins, j'habite juste en face. C'est pratique.
3: Je pourrais jouer chez lui.
5: Ouais, c'est sympa. Alors allez-y assez tôt si vous voulez trouver une place, parce que c'est pas non plus.
2: Oui, non, c'est pas blindé. On peut pas blinder complètement la rue.
5: Il y aura plus de place à Briouze, donc vous faites l'ouverture de la deuxième soirée carrément. Donc
2: exactement.
5: Ouais,
2: c'est idéal. En vrai, c'est idéal. On s'est dit, tu te dis faire l'ouverture de la première soirée, c'est un peu chaud. Les gens, ils arrivent au compte-gouttes pour voir la grosse tête d'affiche. Là, les gens sont déjà là. Donc, il y aura juste à décuver de la veille et puis ils pourront venir directement.
3: On aura juste à les ramasser derrière. À la
2: cuillère. Exactement.
3: On va
2: leur mettre du gros son dans les oreilles pour commencer la journée. Ça va être beau.
0: Du gros son.
2: Oui, tout à fait.
0: À deux, vous êtes un duo. Qui envoie du bon son.
5: Bah, si les références, c'est Royal Blood, oui, ça envoie quand même un petit
2: exactement,
5: peu.
2: Exactement.
5: C'est du lourd.
2: Mais je sais pas si, vous étiez déjà là hier, vous avez eu l'occasion de voir Katsina.
5: Oui.
2: On est un peu sur la même idée, entre guillemets. Je pense qu'ils pluguent leur guitare comme moi je le fais, donc je pense que c'est vraiment exactement la même chose.
5: Avec eux, une influence un peu plus 60s, 70s, et vous, une influence plus moderne, plus récente. Quoi,
2: ouais,
5: en tout cas.
2: Carrément. Ouais. J'ai eu l'occasion de les découvrir à Radio
5: 166. Ah oui, très bon concert, hier encore, au Foule aussi, c'était
2: tout à fait.
5: C'est du...
2: Ouais.
5: quasiment idéal pour des trucs en extérieur, comme pour vous d'ailleurs.
2: Oui, oui, tout à fait. Clairement. Oui, c'est mieux en extérieur qu'en intérieur. En intérieur, faut vraiment penser à amener ses bouchons parce que on a fait un petit post sur Instagram là-dessus.
3: Dehors, on était contents.
2: Ouais, de ouf.
1: Ça peut résonner. Donc ça signifie pédale board et puis gros son bien comme il faut.
2: Ouais.
3: Grosse basse, grosse synthé.
2: On envoie du gros synthé derrière quand même, histoire que ce soit un petit peu plus dansant, un petit peu plus. Voilà, qu'on ait des harmonies qui soient intéressantes et puis voilà quoi.
1: Les Britanniques le font, ne vous excusez pas.
5: Underestimated, c'est ce qu'on va écouter juste après. Vous avez d'autres morceaux qui vont sortir prochainement?
3: Ouais, carrément. Ouais,
5: des projets sortis. Expliquez-nous ça là.
3: On a sorti récemment White Sugar, qui sera le deuxième titre de l'EP. Et on s'apprête à sortir bientôt le troisième son du coup qui va constituer l'ensemble de l'EP, ça s'appelle Star Craving Mad. Et il va sortir courant juin, début juillet.
2: Ouais, c'est ça, exactement. Voilà. Tout à fait.
3: Donc trois sons qui vont composer un EP qu'on sortira cet été.
2: Voilà.
1: Bandcamp, Mono, etc.
2: Partout, dispo partout.
3: Oui, ouais. On va faire en sorte.
2: Oui, bah oui. On est pas fan de Spotify, mais bon, faut bien y être.
1: Ah, et si les auditeurs y sont,
2: voilà, exactement.
1: Et vous remarquez, je ne l'ai pas cité, hein, c'est toi. Moi,
2: oui, c'est ça.
3: Il se dédouane.
1: Vous êtes les oreilles curieuses.
2: Vous n'êtes pas sponsorisé.
1: Non, moi, je vais sur les oreilles curieuses, sur Mono, sur Bandcamp.
2: T'as bien raison. Moi aussi, je préfère, carrément. Et du coup, ouais, ça, donc tout l'ensemble de cette EP, c'est les premiers sons qu'on a composés, donc c'est des sons plus bruts. Et du coup, bah, on aimerait commencer à enregistrer éventuellement un deuxième EP à la fin de l'été, là, commencer le plus rapidement possible et pour le sortir dès l'année prochaine. On aimerait bien continuer sur notre lancée, donc maintenant qu'on est lancé, c'est bon.
5: Bien sûr. Voilà, bah, bon concert hein, tout à l'heure, c'est donc sous la grange. À l'extérieur, 19h30.
2: Tout à fait.
5: Pour ceux qui n'ont pas de billets, c'est complet aujourd'hui. Donc, ce sera soit à Briouze, si vous allez à Briouze, soit au Barbichette. Redonnez-nous la date,
3: Barbichette.
2: Le 21 juin. C'est le 21 juin.
3: Fête de la musique.
2: Fête de la musique.
1: Oui, il joue même le dimanche.
2: Oh oui. Jamais de week-end pour les rockers. Voilà.
3: Parce qu'on pose jamais.
5: Allez, on l'écoute, ce Underestimated. Merci à vous d'être venus.
2: Merci à vous.
5: Bonne soirée. Tout à l'heure, donc, sous la grange.
2: Profitez bien.
1: Merci, Edouard. Merci, Edouard.

0: Rattlesnake, c'était Not Scientist à l'instant. Ils vont alors ce festival Pepper à 23h50. Ils avaient joué au BBC il y a pas longtemps, mais c'était avec toi, Fra. Dis-moi, salut, Fra.
1: Salut.
0: Et oui, c'était avec The Eternalius.
1: Oui, c'était pour le dernier concert d'Eternalius.
0: Ah, dis donc. Vous avez eu l'occasion de causer avec eux, n'est-ce pas, les Not Scientist? Vous les avez déjà croisés quelques fois, j'imagine, sur les routes françaises.
1: Plein de fois, ouais.
0: Mais t'es pas là pour nous parler de Not Scientist, t'es là pour nous parler de Ravi.
1: Oui.
0: Quelle surprise!
1: Incroyable.
0: Ouais, allez, raconte-nous tout. Comment ça s'est combiné là? On a eu un petit peu l'explication par Doc tout à l'heure, mais tu vas pouvoir nous donner ça en détail. Comment ça s'est fait là ce soir?
1: Écoute, assez simplement, lorsque justement Eternalius s'est arrêté, Tonio, qui pour l'instant était à l'époque refusé à peu près à chaque fois qu'on envisageait le fait de reprendre, disait non. Et puis une fois que Eternalius s'est arrêté, une semaine après ce fameux concert au BBC avec Not Scientist, il a dit pourquoi pas. Et du coup, c'est arrivé dans la tête, tac tac tac, ça a fait son petit chemin. Et puis forcément, en disant que Ravi allait certainement reprendre le collier, ben le Pepper Rock Fest a dit ça serait cool de vous faire jouer. Donc on s'est dit ok, on garde l'exclusivité de la première de Ravi pour le Pepper.
0: Ouais, bah il y a Boubou qui est là tous les ans, hein, qui joue aussi,
1: c'est ça,
0: guitariste. Toi, tu es quasiment là aussi, enfin, pas tous les ans, mais bon, assez régulièrement aussi avec tes différentes formations.
1: C'est ça.
0: Et puis, bah, avec Tonio aussi précédemment, donc il restait à Calais, donc celui qui habite à Hambourg, qui est
1: à Berlin,
0: Bruno,
1: ouais,
0: à Berlin, pas, ouais, pardon, pas Hambourg, ouais, à Berlin,
1: à Berlin. Donc,
0: qui s'est rendu disponible pour ça.
1: Exactement.
0: Alors, qu'est-ce que vous nous proposez comme set ce soir?
1: On fait un petit medley des trois premiers albums, des trois albums qu'on a sortis. On va jouer 40 minutes. On essaye de faire un début à peu près tranquille, si on peut dire, parce que le premier morceau rentre bien dedans quand même, mais on va commencer doucement et puis on finit en folie. Voilà.
0: Pour ceux qui n'auraient pas connu la grande époque de Ravi, ça ressemblait à quoi sur ce... Est-ce qu'on peut mettre ça dans la scène émo de ces années-là, ou est-ce que c'est une étiquette que vous avez que vous revendiquez pas trop?
1: Bah, disons que c'est comme toutes les étiquettes. Il y a des étiquettes, on va dire, qui ont collé à une certaine époque. Donc justement, émo, tout ça, c'était vraiment l'époque.

0: C'est vrai que c'est surtout une question d'énergie. Il y avait vraiment de l'énergie là-dedans. Et il y en a toujours. Ça fait cool.
1: Pour ceux qui n'ont pas connu Ravi, mais qui ont connu Eternal Youth, tu comparerais ça comment, musicalement ?
0: Eternal Youth, c'était un peu plus années 80,
1: ouais.
0: Alors que Ravi était quand même plutôt 90-2000, quoi. Ouais, c'est ça. Avec un petit délire quand même, fin des années 90, début des années 2000, avec des groupes, je dirais, comme Samyam, comme At The Drive-In, j'en ai parlé, Texas Is The Reason, voilà.
1: Ok.
2: Donc à côté de Ravi, tu as un petit side project qui s'appelle Burning Heads. Vous en êtes où en ce moment? Ça tourne toujours?
0: Non, ça tourne pas beaucoup puisque, enfin si, on a fait deux concerts la semaine dernière, mais ça tourne pas beaucoup puisque on a passé trois semaines en studio et on reçoit les mix petit à petit tous les jours là. Donc le prochain album c'est pour à peu près le
2: 16
0: octobre.
2: Album qui s'intitulera Allez.
0: All Fire Up.
1: Voilà, exclu Lulu.
3: On l'a, le scoop.
2: On peut arrêter là.
3: Merci, Franck.
2: Un autre petit side project. Ouais. Alors, Rubber Legs, vas-y. Vous en êtes où?
0: Rubber Legs, j'ai reçu l'album hier.
3: Ouais.
1: Il sort cette semaine, l'album.
0: L'album sort le 19 juin.
1: Il sort le 19 juin, d'accord.
0: Oui,
1: d'accord.
0: C'est ça.
2: Et il s'intitule?
0: Il s'intitule Rubber Legs.
2: Ok, d'accord.
3: Ouais. Rubber Legs 1.
0: Oui, c'est ça.
3: Donc, fera effectivement une actualité musicale costaud. Hein. T'es ouvert à plein de choses. T'as vraiment plusieurs formations. Il est, je trouve, important de dire que Ravi n'est pas la énième tournée des Compagnons de la Chanson. On n'est pas sur un concert parce qu'il faut faire du fric. On est un concert parce que c'est des amis qui sont heureux de se retrouver. Parce que quitte à se croiser au même endroit et d'avoir des talents qui se complètent, autant y faire un truc et autant le jouer sur scène. C'est pas de la nostalgie, c'est de l'envie et de l'amour. Quoi.
0: C'est ça. Hein. Et les gars au départ me disaient on se fait quelques répètes et puis on joue au Pepper Rock Fest. Je leur ai dit mais vous rigolez les gars, c'est impossible qu'on fasse que ça. C'est ce que je leur expliquais. Souvent à la fin des concerts des Burning Heads, on me parle de Ravi. Quand l'info est arrivée que Ravi allait se reformer, j'ai reçu plein de messages, de mails, comme quoi on aurait pu jouer, on aurait pu faire plein de festivals en fait là. Mais on avait dit le premier, ça sera ici. Donc genre le Gros Tonneau, au quart de tour, tout ça qu'ils nous voulaient, on a dit ben non. Et puis par contre, on va enchaîner trois dates au mois de juillet là. Donc on fait la mécanique ondulatoire à Paris. On joue au Temple Fest à Osmois, Saint-Valéry, tout côté entre Rouen et Dieppe. Et puis on joue à Boulogne-sur-Mer. Voilà.
2: Excellent festival dont on parlait tout à l'heure en Haute-Normandie. Hein.
0: Ah, génial.
1: Donc qui dit tournée, en tout cas tournée qui peut se prolonger après l'été.
0: Pour l'instant, rien n'a été. Comment dire ?
1: Rien
0: n'a été acté, mais personne n'a dit non.
1: D'accord.
3: Voilà. Et donc,
0: tout est envisageable.
3: Quel sera le nom de cet album?
1: Ah oui, ben non, oui, parce que qui dit reformation dit éventuellement une nouvelle galette.
0: Bon, ça, on n'en a pas parlé, c'est pas prévu, encore.
1: Pas encore, ok.
0: Non, mais c'est vrai quand on a arrêté Ravi, il y avait bien 6 ou 7 nouveaux morceaux qui n'avaient jamais été enregistrés, donc peut-être qu'on pourrait reprendre les choses là où ils étaient arrêtés et pourquoi pas composer encore d'autres trucs, je ne sais pas. Je m'avance peut-être.
3: Voilà.
2: Ouais, tu nous as parlé de tes projets vers les années 80, 90, 2000. Repeater, c'était plutôt années 60. C'est quoi ton projet années 70 qui va sortir bientôt?
0: J'aimerais bien faire un truc quand même bien punk. J'ai eu la chance de voir les briefs il y a trois semaines.
2: Ah oui.
0: Et j'aimerais bien faire un truc comme ça. Ça me brancherait bien.
2: Donc, on aimerait bien
0: on serait plus 77.
3: Je pense aussi qu'on aimerait bien voir ça.
0: Cool.
3: Merci Fra, merci l'un des staccanovistes de la musique, un des nombreux musiciens ce soir présents au Pepper Rock Fest Festival.
0: Merci à vous.
3: Un bon concert. Ravi joue à 22h40. C'est à l'intérieur, sur le Pepper Stage.
2: Il devrait faire assez bon à l'intérieur, je pense. Température

0: Si c'est comme l'année dernière, oui.
1: Soyez
2: un bon
1: prêt.
2: Sauna, ouais, l'année dernière, c'était bien chaud, hein, déjà. Ouais.
1: Soyez prêts et torse nu.
3: Oui. Enfin, si vous voulez, torse nu, on va imposer cela à personne. Hein, nous sommes bienveillants.
1: Si consentement est lié.
3: Voilà.
0: Hey, merci, comme d'habitude, longue vie à 666.
2: Merci, frère. Merci,
4: frère. Bah, tu fais bien en parler. Tiens, le technicien prend la parole parce que on a eu PY tout à l'heure qui nous disait que effectivement 666 servait à faire le lien avec le temps. Fra, toi, avec tous tes projets, c'est un peu le cas aussi. Je tenais à préciser que j'étais à la fac avec Bruno au moment de Ravi. Et on en parlait, et je revois nos discussions de gamins à l'époque avec « Waouh, on est diffusé au Japon et tout, regarde, on a eu une photo de l'album dans les bacs au Japon. » Et là, tu nous dis que tout le monde vous veut maintenant, enfin, il y a ce chemin qu'on entend et qu'on sent, et c'est un super plaisir de vous voir ce soir.
2: Quelqu'un est en train d'essayer de saboter l'intervention de Sabine.
4: Ouais, tout à fait. Et c'est pour ça qu'on va « The Pain of Tomorrow is the Party of Today », c'est ce qu'on écoute maintenant, c'est tiré d'un album donc qui a maintenant plus de 20 ans. Mais on aime ça.
0: Eh ben oui, ça, et c'est certainement dans l'état que vous serez demain, une fois réveillé.
2: C'est ça.
3: Merci, Pa.
0: Merci à vous.

0: The Pain of Tomorrow is the Party of Today. À l'instant, c'était ravi qu'on vient d'entendre. Voilà, les conditions sont un petit peu compliquées. J'espère que vous pourrez nous entendre quand même et surtout entendre l'interview de notre scientist. Salut les gars.
1: Salut.
0: Alors, ravi, on vient d'entendre le morceau de Ravi. Ravi, ça vous dit quelque chose?
1: Ouais, on se connaît très bien.
0: Bah ouais, vous connaissez aussi, vous avez joué avec The Eternalius, c'était pour leur dernier concert au BBC, juste avant la sortie. Groupe que vous avez vu, je posais la question à Fran tout à l'heure, croisé à de multiples reprises sur les groupes de France.
1: Pardon, j'entends.
0: Ouais, c'était un groupe que vous avez pu rencontrer à de multiples reprises sur les routes françaises.
1: Même à l'époque de Ravi, avec nos groupes précédents, on se croisait déjà sur les routes, donc ça fait longtemps qu'on se connaît.
0: Un Commandment from Mars pour citer celui-là par exemple.
1: Ouais. Par exemple, et pour Basile, No Guts, No Glory.
0: Voilà.
1: Ouais.
2: Alors,
3: bonsoir.
1: Salut.
3: Nos Lyonnais préférés, il faut le dire. Ça fait 10 ans qu'il est sorti Destroy to Rebuild.
1: 12 ans,
4: ça fait 12 ans, en 2014.
3: Ouais. Donc le dernier album sorti l'an dernier s'appelle Voices.
4: Ouais.
3: Quelle évolution en l'espace d'une douzaine d'années au niveau du style musical?
1: À chaque album, on a évolué un petit peu parce qu'on a toujours de nouvelles envies et on n'a jamais voulu être dans une case précise et on a plein d'envies différentes. Voilà ma voix. On a plein d'envies différentes depuis le début et d'album en album, ça évolue et on a des envies qui arrivent. On essaye des trucs, on expérimente. À chaque album, on trouve des nouveaux trucs qui nous intéressent et qu'on pousse un peu plus loin sur le prochain. Donc, depuis l'album Destroy to Rebuild, il y a eu quand même une bonne évolution.
3: C'est vrai que les derniers albums, alors il y a eu Staring at the Sun, il y a eu l'entre-deux Staring at the Moon, qui était une récréation entre guillemets jusqu'à Voices.
1: Mais Staring at the Moon, c'est la face cachée de Staring at the Sun.
3: Des sessions qui n'avaient pas été conservées sur l'album, c'est ça?
1: C'est ça, les morceaux qu'on n'a pas utilisés. Pas parce qu'on les aimait pas, mais parce qu'il y avait une esthétique qui se dessinait et ces morceaux-là rentraient pas dans cette esthétique.
3: Voilà, c'était une question de couleur.
1: Ouais.
3: De couleur de. Ouais. J'en aurai du mal avec le son. Mais Voices, du coup, l'album est sorti il y a moins d'un an maintenant. C'était quoi, l'automne dernier?
4: Le 5 septembre.
3: 5 septembre.
4: 2020.
3: C'était à la fin de l'été.
1: Ouais.
3: Fin de l'été. Alors, c'est vrai qu'on colle facilement des étiquettes dans le rock en général, le fait qu'on vous qualifie de post-punk, est-ce que c'est un truc qui vous parle ou alors vous on s'en fout des étiquettes, quoi. C'est vraiment pas c'est un truc de journaliste, quoi.
1: C'est même pas ça, c'est que nous on saurait même pas. La question la plus difficile, c'est d'écrire votre musique.
3: C'est difficile.
1: Et moi je sais pas le faire.
3: Ouais. C'est toujours quelqu'un d'extérieur qui le fait pour vous en général.
4: Oui, c'est vrai. Ouais.
3: C'est toujours un.
4: C'est compliqué de décrire nous-mêmes.
3: Les conditions sont vraiment difficiles.
5: On peut parler d'énergie quand même, voilà, c'est à base d'énergie. Ça a été peut-être plus punk sur les débuts et sur des groupes précédents. Là, c'est un peu plus, ça tend peut-être un peu plus vers le post-rock, effectivement. Bon, après, est-ce que c'est important de dire ça?
3: Je ne sais pas.
1: Non, mais vous avez raison. Il y a plein d'influences, on mélange plein d'influences. Et l'énergie vient, je pense, du punk rock toujours, mais on essaye des nouveaux sons et des nouvelles.
5: Un punk rock plutôt américain, côte ouest, on dirait, quoi, quand même, au départ.
1: Ouais, parce qu'on a fait ça très longtemps dans d'autres groupes avant, mais on essaye de ne pas refaire la même chose. On n'a pas envie de faire ce qu'on a déjà fait avant, donc c'est vachement fun de.
3: Comment maintenant, From Mars 2.
1: Ouais, voilà, c'était super, mais c'est pas ça qu'on a envie de faire.
5: Et même entre vos albums, là, tout de suite, il y a des grosses différences. Tu parlais des deux derniers tout à l'heure.
3: Ouais.
5: Ça a énormément évolué.
1: Ouais, ça a pas mal évolué. En même temps, je pense et j'espère qu'on reconnaît toujours le groupe, mais c'est sûr qu'on a des nouveaux jouets. Il y a des nouveaux sons et
2: fait notre mixture avec ça. On aime bien tenter des choses. On se surprend nous-mêmes à chaque album. Là, on commence à écrire pour le prochain album et on serait incapable de vous dire à quoi il va ressembler. Parce qu'on ne sait pas.
5: Si je voulais tenter quelque chose, j'aurais dit que le dernier était peut-être un peu moins immédiat que le précédent, quoi, qui était peut-être plus catchy, plus facile d'écoute, quoi. Le dernier, il faut déjà faire l'effort de rentrer dedans un peu plus, quoi.
2: D'accord.
5: C'est ce que je trouve. C'est ce que j'ai ressenti, moi, en tout cas.
2: Bah, c'est intéressant parce que il y a des gens qui disent le contraire. Donc c'est vraiment. Je pense que il y a chacun le ressent différemment. Et encore un truc avec nous où c'est dur de mettre le doigt sur un truc particulier. C'est difficile à expliquer.
3: Ouais, moi, j'ai même trouvé une approche peut-être même plus pop sur Voices. J'essaie de. Alors, je sais pas si c'est ce que vous faites, la musique que vous aimez, mais d'aller peut-être vers un autre public, consciemment ou inconsciemment. Est-ce qu'il y a ça aussi, cette volonté d'élargir un peu l'auditoire du groupe?
2: On n'écrit pas notre musique en pensant à ça.
3: Non.
2: Mais c'est sûr que avec les deux derniers albums, je pense, pourraient intéresser des gens que les précédents n'intéresseraient pas.
3: Ouais.
2: C'est possible.
5: Vous avez fait énormément de concerts. Vous avez toujours autant d'envie, là, c'est quand même assez incroyable. Vous êtes à combien à peu près, enfin, estimé à peu près?
2: Ça, toi, tu sais, vas-y.
6: On est à 630.
2: Ce soir? Ce soir, c'est 630e.
6: Exactement, non, c'est pas la...
5: 630 concerts, quand même. Chapeau, les gars, c'est vraiment extraordinaire.
2: C'est Basile qui tient les comptes. Il va vous sortir le chiffre avant la fin de l'interview, c'est sûr.
3: Comptable de formation.
6: Ce soir, c'est la 626e.
3: Waouh.
5: Et quand vous serez à la 666e, vous nous ferez un petit coucou, là.
6: Bien sûr.
3: La tournée continue après cet été?
2: Ouais, là, c'est le Hellfest, c'est la semaine prochaine.
3: Ouais, il y a les festivals qui commencent, gros festival, du coup.
2: Ouais, des festivals, et puis...
5: C'est une première pour vous, le Hellfest?
6: Ouais, pour notre scientiste, ouais.
5: Ouais.
3: Super. Et du coup, donc tournée qui va se poursuivre pendant avec les festivals de l'été, à l'automne également.
2: Ouais, on continue. Toujours
3: sur les routes.
2: On est en pleine tournée pour l'album, donc on continue. On est un petit peu en avance, mais on commence à composer en pensant au prochain disque.
3: Ouais, déjà, ouais.
2: Parce qu'on aime bien écrire des nouveaux trucs, de toute façon. Ouais. Donc,
3: vous enchaînez effectivement beaucoup, parce que le rythme est assez soutenu, hein, mine de rien.
2: Ouais.
6: On joue souvent les week-ends en France, et puis là, en automne, on va en Espagne et on retourne en Allemagne.
3: D'accord. Donc, tournée européenne sympathique, nord-sud.
2: Ouais, grosso modo, je crois, sur une année, on joue autant en France qu'à l'étranger.
6: Ouais, c'est ça.
2: C'est à peu près moite-moite.
3: Bah, le fait d'être à Lyon aussi, c'est bien, ça. Ça permet d'être
2: Alors
3: d'être
2: oui,
3: un hub.
2: Oui, mais non, parce que il y en a deux qui sont proches de Lyon.
3: Ouais, et
2: moi,
3: d'autres.
2: Je suis à La Rochelle et Fred, notre guitariste, est à Mont-de-Marsan.
3: Ah oui, d'accord. Rien à voir, effectivement.
2: Donc, mais effectivement, quand le camion part de Lyon, c'est un point stratégique géographique.
3: Du coup, ça se passe comment, on les répète?
6: On répète pas.
2: Les quoi? Si, on a répété hier et avant-hier, tous ensemble pour la première fois depuis 2 ans.
6: Ouais. Qui n'était pas vraiment une répète, c'était de la compo.
2: Ouais, c'est
3: la compo.
5: Ouais, parce que avec 626 concerts, je suis pas persuadé qu'il y ait besoin de répéter très souvent.
3: Il n'y a plus besoin, ouais. Normalement.
2: Non, mais c'est vrai. Là, on a les morceaux, on les tient.
3: Un petit peu. En tout cas, merci pour
5: votre venue. Ouais, c'est vous qui allez clore ce Pepper Rock Fest. Voilà, un petit mot sur le lieu, peut-être. Malheureusement, on a appris que ce sera la dernière fois que ça se passe ici à la demeurée, mais voilà, votre impression générale.
2: Bah, déjà, comme c'est la dernière, on est content d'être là, comme ça on aura vu. Et vu que c'est les copains qui organisent ça, l'ambiance est super sympa, il fait beau. C'est hyper
5: c'est
2: bien
5: complet.
2: Fichu.
5: Ouais, c'est complet. Complet aujourd'hui.
2: On passe déjà une excellente journée. Avec plein de super groupes, dont là, une bonne moitié sont des copains. Donc, en fait, on dirait une, une fête.
3: La kermesse.
5: On s'est installé à la campagne et on fait une petite fête familiale.
2: Le barbecue chez un pote, mais hyper bien organisé avec plein de monde.
3: C'est ça,
5: c'est exactement ça. Et bien on vous retrouve avec plaisir dans le sauna tout à l'heure, aux alentours de 23h50. Ça va être chaud.
2: J'espère.
5: Et plein aussi. Quoi. Ouais. Merci d'être venu.
6: Merci beaucoup.
2: Merci à vous.

0: venez d'écouter.
1: Oula, vous venez d'écouter. Les Not Scientists, ils seront donc présents. Ils fermeront les portes du Pepper Rock Fest ce soir à 23h50. Et nous avons en face de nous Mathis, Dorian, Antoine. Je ne fais pas la blague. Et les Brett Gently. Salut les gars.
2: Salut.
1: Les Brett Gently, donc un trio qui vient aussi foutre un peu le feu, faire un peu de bruit dans ce festival. Je le crois. J'essaie de regarder où vous jouez. Quand vous jouez, c'est à 20h50.
2: C'est ça, exactement. Sur la, scène de la Grange.
1: Derrière nous, là.
2: Les... Exactement, juste à côté.
1: Donc vous allez être parmi ceux qui.
3: Le son est super.
1: Le son est super, voilà, ouais, on pourra transmettre. Comment vous abordez ce festival 20h50, soleil, grange, Pepper Rock Fest
2: Bah, franchement, on est trop contents, c'est un super horaire. On va vraiment être là dans le feu de l'action du festival, c'est en plein milieu de la soirée. On est trop contents, en plus, sous la grange, on va être à l'air libre, on va pas avoir trop chaud. Il y a de la place pour tout le monde, on est à côté du bar, ça va être super.
1: Une musique que le Pepper Rock Fest lui-même qualifie de rock noise alternatif.
2: Je pense que c'est à peu près ça, ouais. Je pense qu'on peut le considérer comme ça, rock noise en tout cas, ouais. Alternatif, je sais pas, peut-être.
1: L'ensemble de ce festival l'est quelque
2: c'est
1: part
2: vrai.
1: Un peu, donc voilà.
2: C'est un bon mélange, c'est un bon mélange. Exactement. Okay.
4: Si on devait effectivement aller faire au jeu des comparaisons. Les influences que vous qui vous ont faites, quelles sont-elles?
2: On a pas mal de groupes comme Chest, Deeds, Wizard.
5: On peut regarder les t-shirts.
2: Ouais. C'est exactement les t-shirts qu'on a. Aussi un peu de la Strain également, donc un peu moins noise et tout, mais ça fait partie de nos références également.
4: Ok. Toute la scène en fait, la scène rock française actuelle, qui est un peu étrangère aussi.
2: Oui, c'est ça. Okay. Exactement. Bah, tout ce qui c'est ça, rock noise qu'on voit pas mal tourner dans les festivals aussi en ce moment.
4: Des trucs comme Pamplemousse aussi, ça vous parle aussi plus
1: réunionnais, encore. Les réunionnais.
2: Pamplemousse, ça me dit rien du tout, non. J'irai écouter.
1: On doit aller écouter.
4: Ex-réunionnais, maintenant, ils sont basés en Alsace, attendez.
1: Voilà. La vache, la Réunion Alsace. Ouais. Okay. Donc Pamplemousse, allez donc voir. C'est...
2: On va aller écouter ça, merci.
1: C'est pas du tout amer, c'est plutôt sucré. <Ouais. rire> Les Brett Gently, donc. Je suis obligé de voler mon micro, il n'est pas simple du tout. Et on remercie notre tépos, Seb, de gérer entre le son de la scène Lagrange et nos micros et nos voix. On va se démerder. Je ne sais plus où j'en étais.
4: Oui, au niveau de commande de votre musique, on qualifie ça de noise. Vous avez est-ce qu'il y a eu un disque, un album qui est...
2: Qui est
4: en préparation.
2: C'est ça, peut-être. Exactement, il est en préparation. Justement, on a fait pas mal de dates l'année dernière. Là, on a calmé un petit peu les dates cette année. C'est pour ça que le Pepper Rock, ça va être notre seul concert de l'été.
4: De l'été, ouais.
2: Pour vraiment prendre le temps d'enregistrer. On va sortir notre premier EP l'année en 2027, on espère, début 2027, dans le meilleur des mondes.
4: Ok, donc autoproduction ou label, sur un label indépendant
2: Pour l'instant, on est en autoproduction. On espère peut-être démarcher un peu quelques labels. On va voir si on peut pas. Ça va pas trouver quelque chose, mais pour l'instant, en tout cas, on fait ça à la maison avec notre matos et avec notre savoir-faire, sachant qu'avec Antoine, on a fait des études de son, on est capable aussi de se débrouiller un peu nous-mêmes et donc, on est très bien accompagné également.
4: Home studio, donc tranquille, sans trop de pression.
2: C'est
4: sans...
2: ça. Bah, en fait, ça nous permet aussi de prendre le temps de bien potasser les morceaux, de réfléchir à... comment bien les structurer, etc. Et on peut prendre le temps et on n'est pas du tout dans le rush. Du coup, c'est très agréable de travailler de cette manière-là.
5: Il y a moins l'impression des... Il y a moins la pression des jours de studio qui sont chers et on fait ça à la maison. C'est... On prend plus notre temps, quoi.
4: Tranquille. Donc, un futur album, combien de titres prévus?
2: Pour l'instant, on ne sait pas trop, mais sûrement 5. D'accord. Je pense qu'on vise à peu près ça. Après, ça peut
4: titres.
2: Encore évoluer, mais je pense que... C'est à peu près là-dessus qu'on potasse.
4: Ok, donc ce soir, on pourra écouter les 5 titres.
2: Oui, bien sûr, oui. On joue 40 minutes, on va avoir le temps de proposer quelques trucs et un avant-goût de ce que vous pourrez écouter l'année prochaine.
4: Ok, ok.
1: Et nos rencontres, là, sur ce festival Pepper Rock Fest, avec des groupes tels que les vôtres, surtout sur ce style musical, sur le qui est le vôtre, nécessite d'être parfois sur le fil au niveau sonore. Et on s'est rendu compte, et en ayant discuté avec Katsina, avec les Not Scientist et avec d'autres groupes, que vous n'êtes pas des quepons des années 70, on n'avait rien à battre du son saturé, mais qu'au contraire, il est nécessaire et problématique parfois d'avoir un son propre et d'avoir un bon ingé son.
2: Oui, bah bien sûr. Déjà, on remercie les équipes techniques du festival pour c'est ça, vrai. Parce qu'en vrai, ils ont hyper bien accueilli, ils nous ont fait un son de ouf. Mais oui, c'est sûr qu'on est assez attentif, même nous déjà, sur notre son, sur le réglage de nos amplis, etc.
1: Justement, puisque si vous avez fait des études de son, du coup, moi, c'était vraiment...
2: Oui, c'est ça, on va pas faire les débiles à mettre nos amplis à fond, on va pas fonctionner comme ça.
5: Même au niveau de la composition, il y a beaucoup de temps qui est passé sur le travail du son en lui-même.
1: D'accord.
5: Au niveau des guitares, au niveau de la basse, même à la batterie en soi, il y a beaucoup de travail qui est fait sur... avant même de chercher des mélodies ou quoi, il y a beaucoup de travail qui est fait sur quel son on a envie d'avoir sur tel morceau.
1: D'accord, ok. Moi j'ai l'exemple de Katsina qu'on a reçu hier et qu'on avait vu l'année dernière sur le Festival Full à Louvigny, qui avait son ingé son à lui l'année dernière, qui ne l'a plus cette année, qui se retrouve franchement bien embêté parce que tributaire de ce qu'on va lui proposer et ce que va lui offrir. Et là j'en discutais hier soir avec eux, qui disaient ouais c'est vrai qu'il va falloir un troisième membre dans le groupe, un membre qui ne sera pas sur la scène, qui sera juste dans l'ombre et qui nous fera bah,
2: c'est,
1: du bien.
2: C'est extrêmement important, nous on a la chance aussi de travailler avec des amis qui peuvent énormément nous aider là-dessus. Pour l'instant, malheureusement, on n'a pas la chance d'avoir un ingé son qui nous suit sur toutes les dates. Mais de toute façon, à chaque fois qu'on a fait ce genre de date comme ici, on est à chaque fois très bien accueilli et la personne qui vient nous faire le son en façade nous fait tout le temps un excellent taf. Et aussi, nous aussi, en amont, on prépare énormément le son sur le plateau. Entre le son de nos pédales et nos amplis, c'est ce que disait Antoine, on passe énormément de temps dessus pour aussi éviter d'avoir des mauvaises surprises en arrivant sur une scène.
4: Ouais, donc, c'est un festival, le Pepper, qui est très anglo-saxon, entre guillemets, dans le style musical.
2: Oui.
4: Et dans le chant. Vous, c'est le chant, il est français, anglais.
2: Il est anglais aussi, oui. J'ai l'impression comme la majorité des groupes de ce festival. Hein,
4: ouais, c'est quasi, on est dans,
2: c'est quasiment une comme ça, je crois. Ouais.
1: Non, les tubes machines.
4: Sauf les tubes machines.
1: Mais bon, il reproduit du DAO, donc forcément.
4: c'est une belle petite parenthèse, les tubes machines, c'est sympa. Voilà. Ça. Une belle petite respiration. Nous on vous souhaite en tout cas un bon concert ce soir.
2: Merci beaucoup, c'est gentil.
4: Et donc on rappelle 20h50, donc ici sous la grange, donc en extérieur, vous allez être bien, on va être bien.
2: On n'a pas de doute là-dessus.
5: Avec plaisir.
4: Et donc on vous attend et vous allez mettre le feu, j'espère.
2: J'espère, évidemment, on est là pour ça.
4: Ah bah oui. alors, le feu mais pas trop, parce qu'il fait tellement chaud aujourd'hui que on va éviter
2: le feu dans une grange en général, c'est bien évité.
1: Voilà. L'étincelle, alors l'étincelle de vie dans une période trouble, ça fait du bien des lieux comme le Pepper Rock Fest, très clairement. Et avoir des groupes comme le vôtre font un bien fou et de pouvoir vous rencontrer, ça nous va.
2: Merci.
5: Avec grand plaisir.
4: En tout cas, merci beaucoup. On vous retrouve à 20h50 sur la scène.
2: Merci à vous deux.
5: Merci. Salut.
1: Ouais, on écoute donc un titre de Bread Gently qui sera Insult. Non, Out of Nowhere. Sur 666.

0: Cliff Richard.
1: Gently à l'instant sur Radio 666. Nous sommes toujours en direct du Pepper Rock Fest. C'est dans la ferme dite de la Demeurée à Saint-Comté. Alors que Romain, Jérémy, Charles sont bien installés devant moi, ils représentent dignement le groupe Traders. Salut les gars.
2: Salut.
3: Traders. Musique, il se dit punk, rock, garage. Ça vous satisfait comme étiquette? Si étiquette il doit y avoir.
2: Ouais, c'est un peu le problème en fait.
3: C'est toujours le problème.
2: Je crois qu'on a essayé de se coller un peu tout ce qui existe, mais ça marche même pas.
3: Si on dit rock au sens large, c'est...
2: On peut dire ça, ouais. Peut-être punk quand même, vu qu'on vient surtout du punk. C'est le terreau de base, et après, il y a d'autres trucs qui se grèvent dedans.
1: Ouais. Il semblerait que ce soit un peu une collision, votre histoire musicale, non? Il y a différentes influences qui se rencontrent et qui se percutent. Ça peut plutôt se résumer peut-être comme ça.
4: Ouais, c'est un peu ça, en fait. Et puis, il y a eu des changements de line-up, donc en fait, des influences qui se rajoutent au fur et à mesure du temps, parce que des personnages change et voilà quoi.
1: Pardon, oui, je suis tellement perturbé par l'environnement sonore et visuel autour de moi. Vous jouez ce soir à 21h30 dans la salle, le Pepper Rock Fest. Vous connaissez cet endroit, vous connaissiez cette organisation, cette bienveillance?
4: Alors moi j'ai connu ça l'an dernier, ouais. J'ai vu les affiches, je crois que l'an dernier il y avait Pink Flamingos.
1: Je dois voir la fiche de l'année dernière, c'était il y a deux ans.
4: C'était il y a deux ans. Ok, je connais depuis deux ans alors. D'accord. En fait, c'est des copains et j'avais vu passer l'affiche.
1: Ok, alors que Jérémy n'ayant pas de casque, il ne sait pas du tout ce qu'on est en train de dire.
2: C'est absolument pas ce qu'on raconte.
1: Hein. Donc du coup, on va se permettre de parler de lui à la limite. Ouais, c'est bien, et puis on peut absolument pas mettre les enceintes parce que juste ça servirait absolument à rien.
5: C'est quoi la question? Quelle est la question, s'il vous plaît?
1: Et en plus, tu vas même pas entendre ce que tu dis toi-même, c'est ça qui fait être à la limite amusant. Présentez-vous, qui fait quoi dans ce brave groupe des Traders par exemple? On va déjà commencer par la base.
2: Moi je fais la guitare.
1: Charles.
2: Charles, je fais la guitare.
1: Ouais, Jérémy.
5: Moi Jérémy, donc la basse et le chant.
1: Oh, ok, avec un look à la Lémy quand même.
4: Et Romain à la batterie.
1: Romain. Donc effectivement, la formation. En plus, on a un traducteur français.
2: Un interprète
1: français. On est dans des conditions exceptionnelles, autant dire rock. Phil, tu seras d'accord avec moi, la basse, guitare, basse, batterie, chant.
3: Le power trio par excellence. Alors, c'est surtout un bassiste chanteur. C'est plus très fréquent.
5: Je sais pas. Ouais. Bon, effectivement, j'ai entendu le nom Lémy. Bon. Je prends le compliment.
3: Tu cultives un petit peu ça ou pas?
1: Quand même un peu.
5: Je l'ai cultivé, fut un temps, maintenant je me pose plus la question, mais oui. Je prends le compliment, quoi. Petit côté...
3: Au niveau vocal aussi, il y a quelque chose...
5: Il y a un petit côté crié, pas maîtrisé, qui me ressemble bien aussi, ouais. On est d'accord là-dessus.
3: La puissance vocale, avant tout, c'est...
5: J'essaye.
3: Ouais,
5: j'essaye, après, bon. S'inspire des plus grands et voilà, mais bon.
1: Ouais, Lémy Motorhead était dans le véhicule qui a percuté d'autres véhicules et qui a donné.
5: Voilà, c'est ça.
1: Dans le chaos, du chaos naissent les étoiles. Oh non, pardon, excuse-moi. Wow. Oh oui, désolé pour la rêve.
4: J'ai rien compris.
1: Du chaos, c'était un album de Diams, non? De.
3: Je sais rien, alors là. Tu...
1: Kenny Arcana. Voilà, du chaos Kenny naissent Arcana. Les étoiles. Kenny Arcana, désolé, c'est un autre univers.
2: Bien, c'est beau.
1: C'est dans le multivers. Donc ce chaos maîtrisé que vous. D'ailleurs, vous promettez rien, en fait, j'allais dire que vous promettez, mais quelle prétention avez-vous?
4: Je me suis dit, il a utilisé le mot maîtriser, c'est bizarre.
1: Non, si, quand même. Pour venir jouer sur scène, déjà, il faut avoir. Savoir ce qu'on va faire. C'est fini la place à l'improvisation, on n'est pas dans le cocon des années 70, clairement. Vos conditions de répète, de créativité, encore eu un mot vulgaire, comment vous le gérez tout ça?
4: En fait, on est tous un peu éclatés géographiquement. À la base, Traders, c'était un groupe qu'on géographiquement localisé à Lyon. Mais maintenant, il y a Grenoble dans le Lot, Lyon et Paris pour Charles.
1: Ah ouais.
4: Donc en fait, les répètes, on a du mal à se retrouver, ou en tout cas, quand on se retrouve, ça coûte vite cher, ça plombe vite le haut. Du coup, on répète pas tant que ça.
3: Donc c'est exactement comme notre scientist tout à l'heure, hein. Pareil, originaire de Lyon, mais avec des membres éclatés à droite à gauche.
4: Exactement, ouais, effectivement.
3: Et du coup, c'est la scène qui est votre.
4: Du coup, on fait
3: quand
4: on fait
3: pas. Répète quelque part.
4: Ouais, c'est ça. Quand on fait pas mal de concerts, on répète pas en fait.
3: Voilà.
4: Et quand ça fait un petit moment qu'on n'a pas joué, bah, on se retrouve la veille d'un week-end concert et puis on y va. Et puis pour composer, bah, on fait de la distance, quoi. On s'enregistre tous sur l'ordinateur, on s'échange des choses et puis on travaille à distance, quoi.
2: Ouais, c'est la première fois, je pense, que pour nous trois, qu'on faisait ça vraiment à distance, pour de vrai, sans avoir le temps de se retrouver pour avoir aussi quelques épiphanies collectives.
1: Ouais.
2: Et du coup, c'était assez bizarre, quoi. Faut quand même s'adapter au truc, faut accepter de pas se voir, faut accepter de bosser dans son coin, de passer du temps à remettre en question des choses, de se mettre d'accord. Donc ouais, ça a été un processus, on va dire un peu laborieux, mais pas désagréable dans la, au final, parce que ça nous a permis d'étaler le temps de travail et peut-être
3: le télétravail punk.
2: Ouais, exactement. Ouais. Ouais.
1: Ça ne coupe pas l'envie. L'envie reste là d'être le groupe Traders et de. Vous n'avez pas. Enfin, ceci ne regarde que vous. Convoler ailleurs dans votre propre ville sur des dates un peu clandestines de 5 à 7.
4: Non, non, en tout cas, ça coupe pas du tout l'envie. Ouais, au contraire, justement, je trouve que ça. Comme dit Charles, c'est un process laborieux et long, mais qui fait ressortir ce que chacun a envie d'y mettre dedans, en fait, plus que dans une salle de répète où on y va plus à l'instinct. J'adore ça, hein, c'est super cool. Mais là, le fait de travailler à la maison, de se poser, d'écouter des choses, de rebosser des choses à la maison un mois après, on arrive vraiment à tirer ce qui nous plaît pas, en fait, et ce qui nous plaît, et faire des compromis tous ensemble et arriver à tous se retrouver. Et du coup, je pense que ça crée quelque chose que. Parce qu'aujourd'hui, on a tous des goûts très différents et ça crée quelque chose qui, je sais pas si c'est singulier, mais en tout cas, ça nous a poussé un petit peu plus dans nos retranchements et ça nous a poussé à faire des choses, prendre des chemins qu'on n'aurait pas eu l'habitude de prendre avant, quoi.
1: Voilà. D'accord.
2: Alors qu'en répète, il y a plus un truc d'instantanéité très punk. Voilà, il y a un truc qui sort et puis bon, bah, c'est comme ça.
3: Donc qui dit enregistrement à distance, dit enregistrement tout court. Vous voyez venir, du coup, est-ce qu'il y a une galette à sortir, un de ces quatre?
2: Complètement. Il y a un truc dans les tuyaux. Il y a un album dans les tuyaux.
3: Ouais. Un album dans les tuyaux qui est prévu pour.
4: Alors ça, on n'en sait rien.
3: Pas encore.
4: Pas cette année.
3: Plutôt 2027.
4: Ouais, plutôt 2027. On vient juste de sortir une chanson là.
3: Ouais.
4: On a sorti ça il y a une semaine.
3: Qui est dispo sur les plateformes.
4: Ouais, qui est dispo partout. On l'a clippé aussi.
3: Ok.
4: Et elle s'appelle Facettes. Et voilà, mais sinon on a effectivement un album d'enregistrer. Il nous manque les chants, mais les instrus sont enregistrés et ça sortira courant l'an prochain.
3: Ok. Ça a été enregistré donc à la maison?
4: Non, on a enregistré ça, mais pas loin en fait. On a un ingé son qui nous suit, Rémi, depuis 2 ans là, et il a un studio chez lui à Bourg-en-Bresse. Ça rajoute une autre ville dans à pointer sur la carte de la France. Et donc on a enregistré ça chez lui, ouais.
3: Ok. Autoproduction.
4: On cherche des labels.
3: Voilà, c'est le.
1: Avis.
3: C'est à la population.
4: Avis, c'est ça. Et sinon, ce sera autoprod, ouais, carrément. On a l'habitude de faire ça et de gérer ça. On est une asso, on sait faire.
3: Ok. Donc ce soir, c'est à.
1: Ce soir, les Traders sont à 21h30 dans la salle du Paper Stage. Ils y joueront dans le cadre du Paper Rock Fest et puis peut-être d'autres dates cet été ailleurs, d'autres dates, je n'ai pas d'infos, c'est vraiment une question que je lance, mais ça se trouve, vous allez dire non.
2: Si, il y en a, c'est bien vu.
1: J'ai des bols.
4: Ouais, en vrai, cette année, c'est plutôt calme, du coup, vu qu'on fait l'album là, qu'on est sur l'album, mais effectivement, on joue la semaine prochaine, bah, on retrouve les copains de Fragile la semaine prochaine au fin fond de l'Allemagne, là, sur un festival.
1: Ok.
4: Qui s'appelle le Farewell Youth Festival. Et donc voilà, et on fait autour de ça, on fait une date en République tchèque et en Suisse aussi. Et sinon, après, ça va être quelques week-ends, je pense, à l'automne, mais ça va être plutôt calme cette année. Et on va bastonner un peu plus l'an prochain.
1: Bien sûr. Okay. Bon, moi, je vous invite à nous dire, de nous donner votre actualité sur Radio 666, avec plaisir.
3: Et ça va donc bastonner dès ce soir. Donc,
1: dès ce soir, bien évidemment.
3: Dans le sauna.
2: Ouais, voilà. Carrément, on a entendu dire que c'était l'étuve.
1: Oui.
2: Mais venez quand même, hein, pour les auditeurs.
1: Ah oui, non, mais c'est bien. C'est... Puis voilà, et puis d'un moment à un autre, on se détend, les corps se frottent. Et... Enfin bon, bref. Il fera nuit.
3: Avec consentement.
1: 21h30, il fera pas encore nuit au début de votre set, mais peut-être qu'à la fin, la pénombre sera favorable au rapprochement. Je vous propose qu'on écoute les traders. Merci les gars, à vous. Et on merci. Va du coup s'écouter effectivement le titre Facette. Facette. Non, on n'écoute pas les facettes. On écoute Insulte. On écoute Insulte alors. On écoute Insulte. Ça marche.
4: Merci à vous.
1: Merci à vous les gars. Salut, bon concert.

0: Traders.
1: Pardon, vas-y.
0: Insult, c'était The Traders.
1: Voilà, tu m'enlèves les mots de la bouche.
0: Vas-y, redis-le.
1: Insult, les Traders interprétés Insult.
2: On va bientôt rendre l'antenne, donc il va être 19h sur le 666. On remercie tous les groupes qui sont venus à ce micro depuis 2 heures.
0: Et il y en a eu pas mal. On remercie Seb à la technique. Ça a été très compliqué aujourd'hui. Il y a des conditions vraiment compliquées.
3: On remercie Dominique, qui était à la technique,
0: Philippe, Mamat, tout le monde était là. On remercie surtout le Pepper Rock Fest, Phil, Franck.
1: Et moi, je me remercie moi-même.
0: Voilà. Et le Pepper Rock Fest, évidemment, pour l'accueil. Et puis, longue vie au Pepper Rock Fest.
2: Ouais, ici ou ailleurs.
1: Musique d'ambiance et on rend l'antenne. Allez, à bientôt, vous écoutez bien Radio 166. Salut.
2: Salut, ciao.

0: Yo, Unity, c'est parti, deuxième émission en post-confinement et fabriquée à la maison avec les moyens du bord. Cette semaine, on aura de nouveau du Drain, groupe qu'on a écouté alors les années passées et surtout la semaine
1: Et ben
0: passée.
1: non, on est en direct, il est 19h tout pile. Les émissions enregistrées, il y a maintenant 6 ans. Et bien, vous les écouterez sans doute cet été. Là, jusqu'à, allez, on va dire, les 3 prochaines semaines, il y aura du live. Sauf exception, puisqu'on sera au Super Bowl of Hardcore sur le dernier samedi du mois de juin. Mais mis à part ça, c'est du direct. Cette semaine, on s'écoutera quoi? Comme je vous l'avais plus ou moins teasé, on aura eh bien au moins un début sur cette émission de groupe présent justement au Super Bowl of Hardcore. Ça sera un petit peu par-ci par-là dans la playlist. Il y en aura sur les prochaines également. On va pas tout faire d'un coup quand même. Entre autres, Converge, 100 Demons, extrait de leur tout dernier album, du Born From Pain, Whispers, Guilt Trip. Il y aura des vieilleries type Aftershock, Killswitch Engage. Pourquoi? Parce que c'est des groupes, j'allais dire presque cousins. Je vous expliquerai plus tard si vous ne le savez pas. Il y aura en nouveauté de la semaine le tout dernier Ecotage et le dernier Temple Guard qui est sorti hier. Et puis en Frenchie, il n'y en aura qu'un cette semaine, mais pas des moindres. Beyond the Sticks. Et puis il y aura du Talmé. Juste avant la fin de l'émission, il y aura 3 morceaux de pur métal, mais toujours en lien avec notre chère scène musicale. Allez, Converge, Detonator, c'est le morceau qu'on s'écoute cette semaine. Il est extrait, voilà, le micro il se barre en sucette, là c'est pas possible. Il est toujours extrait donc de leur tout nouvel album sorti 6 mois après le précédent. Et ouais, truc de fou. Love is not enough, il est sorti en février. Là, il y a allez, on va dire 15 jours maxi, même pas, je crois que ça fait une semaine. Hum of Heart est sorti. C'est de lui qu'on extrait le morceau qu'on écoute cette semaine, Detonator. Et donc 100 Demons, Embrace the Black Light. Gros, gros comeback du groupe Metallic Hardcore des années 2000. On s'écoute Hexenhammer et ensuite eh bien, on ira sur du Born From Pain, eux aussi présents et d'autant plus le samedi puisque c'est cette journée où je serai présent. Extrait de leur dernier release, Siege Mentality, on s'écoutera My War. Allez, c'est y part.

Born From Pain, à l'instant My War, extrait donc de leur dernier release, Siege Mentality, toujours aussi vindicatif et à la fois ce petit côté, j'allais dire mélodique quasiment, qui fait du bien, ça fait respirer les chansons, parce que Born From Pain, à un moment donné, c'était vraiment un peu à la hybride, les trucs qui sont pilés, qui s'enchaînaient, ça a cassé un peu la tête. Là, j'ai vraiment hâte de les revoir sur scène, à l'occasion donc du Super Bowl of Hardcore. Autre présent ce samedi, dans 15 jours maintenant, les Thaïlandais de Bangkok, From Bangkok, Evil Core Whispers, ça fait un bail que je les attends depuis le tout début de leur carrière, je les suis extrêmement excité à l'idée de les voir sur scène. D'ailleurs, je crois que ça fait pratiquement un an et demi, voire plus, qu'ils sont tout autour de la Terre en tournée, entre autres avec Speed sur plusieurs bouts de tournée, surtout Océanie, Asie, Sud-Est et également États-Unis. Il y a eu une date à Paris vite fait, je crois l'année dernière. Bref, toujours signé sur Flat Spot Records, label qui a du nez décidément. On s'écoute Close Your Eyes, c'est extrait toujours de leur tout dernier album qui va se prendre facile 2 ans fin d'année. Yom Malok, on espère qu'il y a des choses qui arrivent, puisque le Nalok Bondin, lui, il datait d'il y a pratiquement, je dirais, 2021, c'est ça. Entre-temps, il y a eu un split avec le morceau qu'on s'est écouté la semaine dernière, Celeste Darkness. Donc bref, je sais qu'ils sont sur la route, mais on espère une suite à tout ça. Whispers, donc, à suivre. Guilt Trip également, extrait de leur dernier album. On s'est écouté des morceaux de l'EP qui était annonciateur de ce long playing qui vient de sortir, Armor of Angels. C'est sorti via Roadrunner Records, excusez du peu. On s'écoutera Veins et ensuite on retourne sur une vieillerie. Enfin, il y aura même plusieurs vieilleries à la suite, mais la première, ça sera du Only Living Witness. Vous connaissez mon amour.

considéré pour ce groupe depuis les années 90. Toujours extrait de leur premier album, Pro Mortal Form, on s'écoutera le morceau cultissime Slug.

Groove imparable, riff béton, c'était Only Living Witness à l'instant, extrait de leur cultissime album Prone Mortal Form, et on s'est écouté le morceau Slug. On enchaîne avec, eh bien, comme je vous l'ai dit, deux autres vieilleries, entre guillemets, alors surtout Aftershock. Aftershock, ça date milieu, fin des années 90, Through the Looking Glass. Cet album, il est sorti via Good Life, entre autres, courant 98-99, si je dis pas de bêtises. On va s'écouter Living Backward. Et pourquoi on enchaîne avec du Killswitch Engage? Parce que, bah, essentiellement, le guitariste et, j'allais dire, compositeur principal d'Aftershock à l'époque est parti créer, fonder cette légende maintenant également, Killswitch Engage. Eux, eh bien, on extrait, j'allais dire toujours quasiment, mais pour moi, ça reste leur espèce d'apogée. Alive or Just Breathing, c'est sorti en 2000-2001, si je dis pas de bêtises. Pour moi, ça reste l'épithète du vrai metalcore. On s'écoutera donc un extrait de cet album, Temple from the Within. Et juste après, eh bien, on devrait enchaîner, et on enchaînera, avec le tout nouveau Ecotage. Ecotage qu'on a découvert grâce au label de Monseigneur Johan, Knives Out Records, précédemment sur leur premier EP. Là, on s'écoute un extrait du tout nouvel album qui vient de sortir il y a quelques jours. Il s'intitule Redemption et on s'écoutera le morceau The Great Divine, Aftershock, Killswitch Engage et Ecotage. C'est tout de suite.

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0: jusqu'aux dernières notes. C'était à l'instant Apothecary X. Apothecary X pour ceux qui sont un peu tatillon par moment, des fois effectivement les groupes ont leur petit X revendiquant le straight edge et là ils peuvent le revendiquer. C'est extrait de Demon's Blood sorti l'année dernière. On s'est écouté quasiment l'intégralité de ce release depuis sa sortie. Là on vient de se réécouter le morceau Xenograft avec en featuring Morningstar et chanteur de No Way Out Punishment. C'est tellement bon que on s'en lasse pas. Et justement on enchaîne avec d'autres britanniques et pas des moindres, Temple Guard. Comme je vous le disais, ils viennent de sortir un tout nouvel album. On a mis la main dessus. Il s'intitule Citadel in Flames, toujours dans cette esthétique moyenâgeuse et revendicative. C'est du edge metal, voilà, tout simplement. C'est même pas qu'un peu. C'est la suite logique des From the Dying Sky, de plus proche de nous, Décadence, Destroy Babylon, un peu de Aiden Is Gone, même si eux partent plus sur des terres black metal et death metal par moment, mais ça reste vraiment exceptionnel. C'est donc ce tout nouvel album sorti hier, on s'écoute l'introduction qui s'appelle Evisceration, et le premier morceau, Blood Makes the Rain Fall, c'est Temple Guard, et on se retrouve juste après.
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J'avais promis du True Edge Metal. Eh bien là, vous êtes servi. C'était Temple Guard. On les découvre pas, bien entendu, mais le retour était assez soudain. Il n'y avait pas trop de choses qui nous prédisaient un nouvel album, sachant que le dernier EP date d'il y a à peu près 3 ans à peine. Je crois que ça... Ouais, 2 ans, bref. Le groupe, lui, est composé essentiellement d'ex-gars de Repentance. Et si je dis pas de conneries, tous les releases, ou au moins les 2 derniers, ont été produits par Scott Cruz, qui n'est autre qu'un des membres d'Earth Crisis. Et d'ailleurs, sur cet album, il faudra que je regarde en détail, il y a un featuring de monsieur Carl Buechner, et ouais, excusez du peu, sur un des morceaux de ce nouvel album de Temple Guard. On enchaîne avec ce que je vous avais dit, le seul groupe français, mais en fait je me rattrape puisque derrière j'ai recalé un petit bidule, vous inquiétez pas. Beyond the Sticks, donc nouvel album sorti il y a très peu de temps. On en avait parlé avec Joe d'ailleurs lorsqu'il était dans les studios à l'occasion de l'interview pour le concert et le groupe Compromised. C'était a priori un de leurs coups de cœur, et il y a de quoi. Le groupe, lui, trace son chemin. On doit être au facile 4e ou 5e LP. Ce nouvel album s'intitule Divide. On s'écoute le morceau Bystander, et comme je vous l'ai dit, on cale un 2e groupe français, les Marseillais de Reign, parce qu'on est très très edge metal en ce moment. Et bien on s'écoute le morceau Hallucination juste après le nouveau Beyond.

from Marseille, bébé, Rain à l'instant, Hallucination. Pareil, groupe que j'aimerais vraiment découvrir sur scène. Faut que je check un peu. Je pense qu'il tourne surtout sur le sud de la France. Mais voilà, on va essayer de checker ça et d'aller les voir en live. Gros, gros groupe et grosse découverte pour ma part depuis l'année dernière. Groupe qui va nous faire le pont entre les choses purement hardcore et metal. Burn by the Sun. Vous allez me dire, putain, c'est vieux, ça fait au moins 1000 ans que t'en as pas passé. Effectivement. Et pour cause, le groupe avait splitté, il n'y avait plus trop d'actualité. Ils se sont reformés, excusez du peu, avec en plus un membre de Mastodon qui vient leur prêter main forte à la guitare, monsieur Ben Kaliller. Là, on va s'écouter non pas un nouveau morceau, parce que pour l'instant, on n'a rien à se mettre sous la dent. Live from Relapse Contamination Fest, ça date de 2008-2009. Ça a été capté direct à la table de mixage, d'après les gars de chez Relapse. On s'écoute le morceau Battle Chip, et ensuite, eh bien, on entamera nos trois gros morceaux métal, Machine Head par deux fois, Hold en live, Aesthetic of Hate, et on s'écoutera justement le tout dernier Mastodon, tout dernier single qu'ils ont sorti, qui annonce donc un futur album dans les mois à venir. Le morceau s'intitule Your Ghost Again. Il est bien entendu entièrement dédié à leur ancien guitariste décédé l'an passé, Brett Hinds. Et bien, on s'écoute ça juste après. Mais pour le moment, on s'écoute Burn by the Sun, le morceau Battle Chip.

Morceau qui se termine sur un riff qui aurait quasiment pu apparaître sur Blood Mountain ou Rémission. C'était Mastodon à l'instant. Your Ghost Again, morceau donc qui annonce le prochain LP et surtout qui a été sorti en mémoire de leur défunt guitariste Brett Innes. On s'est écouté quoi cette semaine? Il y a eu du Converge, 100 Demons, Born From Pain, Whispers, Guilt Trip, Only Living Witness, ça c'était un petit peu la vieillerie de la playlist, Aftershock, Killswitch Engage, Ecotage, Apothecary, Temple Guard, nouveauté de la semaine, Beyond the Sticks, Reign, Burnt by the Sun en live, Machine Head en live également, un deuxième extrait de Machine Head, Aesthetic of Hates bien entendu, et Mastodon à l'instant. Il est 20h20 sur les ondes du 666, il est l'heure pour moi de lâcher les manettes. Je vous retrouve semaine prochaine, même endroit, même heure, et je vous laisse la playlist, la prog et tout le reste, et bien normalement, ah oui, effectivement, c'est du Windjammer. On reste sur l'aspect Neo Geo bien entendu, comme toutes les semaines depuis quelques temps. Et bien ouais, je vous retrouve samedi prochain avec d'autres groupes issus du Super Bowl of Hardcore, comme je vous le redonne, c'est à Rennes les 26 et 27 juin prochains, à ne pas manquer, en tête d'affiche Mad Ball, Converge et Temple Guard d'ailleurs, qui remplace Armsway puisque bah, leur tournée a été annulée, leur guitariste est décédé il y a quelques semaines. Je vous laisse avec la prog le temps que Rapture s'installe. Bon week-end, bonne semaine, ciao.

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1: Bonsoir à tous et bienvenue dans Rapture, l'émission rap tous les samedis 20h30, 21h30 sur Radio 666 et jeudi tous les samedis, même si ça doit faire quasiment un mois que je n'ai pas pu assurer cette émission, je m'en excuse platement, j'étais un peu occupé, je ferai mieux sur les prochaines semaines, je vous le garantis. Et donc, on se retrouve cette semaine avec une heure de gros son et on va commencer par un morceau du producteur canadien Nicolas Craven avec le rappeur Boldy James, c'est Summer's Eve, et ensuite un featuring entre Flower et Saint-Sucré, le rappeur québécois que j'aime beaucoup, que je joue souvent dans cette émission. Le morceau, c'est Synesthésie, on s'envoie tout ça. On va passer un bon moment dans Rapture sur Radio 666. On y va.

et c'était Synesthésie de Flower et Saint Sucré. Tout de suite, on s'écoute un featuring entre Voyou et Tuerie. Le morceau s'appelle Oulaou. Et ensuite, un extrait de l'excellent projet Recherche et Destruction de Jola Green 23. C'est OKC featuring Benny the Butcher. On y va maintenant.

et c'était OKC de Jola Green et Benny the Butcher. Pour les trois prochains morceaux, on va faire un petit détour par les années 90 avec Who You With de Jay-Z, Work de Gangsta Rap et Bad Boys de Marseille, partie 2, featuring Shuriken et la FF de, évidemment, le grand Akhenaton. On y va.

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Et c'était Polo de H. Tout de suite, on s'écoute. Président mort de Nobody Likes Birdie, rappeur que j'aime énormément. Et ensuite, on écoutera Fine Shit du groupe Shoreline Mafia. On y va.

0: Et c'était Fine Sheet de la Shoreline Mafia. Tout de suite, on s'écoute Joga Bonito de Flint et La Roue, extrait du dernier EP du rappeur ARTR. On s'envoie ça tout de suite. C'est parti.
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et c'était La Roue de ARTR. Tout de suite, on s'envoie Rap d'Arabe de Saïf sur son dernier EP. Et juste après, 5200, ouais, je vais pas le dire en anglais, je vais pas faire d'effort, de Schoolboy Q. On s'écoute ça.

0: Et c'était The 5200, je l'ai dit en anglais cette fois, de Schoolboy Q. Tout de suite, on s'écoute l'énorme banger. Ça va commencer ici de Guy de Bezbar sur son excellent album Coco Jojo. Et ensuite, on s'écoutera Black de Lin Lin. Pull up, on se remet ça du début. C'est parti.
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c'était Black de Lin Lin. Je vous invite à écouter son album, c'est assez intéressant. Tout de suite, un album que je vous invite pas à écouter, c'est Iceman de Drake. Je suis désolé, mais on va quand même se mettre le son avec Future et Molly Santana, qui est classique, mais qui quand même passe bien. Et on finira avec Unnecessary de Dave Blunt. Allez, on profite encore.

Rapture, c'est terminé pour cette semaine. J'espère que vous avez kiffé. Promis, j'essaierai d'être plus régulier pour les prochaines. Et du coup, on se retrouve la semaine prochaine, 20h30 pour une heure de rap. Bisous, écoutez du rap, écoutez Radio 666. Passez une bonne semaine. Salut !

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